0: concours de step.
1: J'adore. Zumba.

0: musicien, s'il vous plaît, s'il vous plaît, s'il vous plaît.
1: Vous n'êtes pas tout seul.
2: Voilà. Et tu voulais vraiment faire un lâcher de colombe?
3: Alors, en fait, j'avais un plan avec des perdrix, mais c'était...

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1: Ce son, on le connaît bien. Certains le détestent, d'autres en raffolent. Ils sont d'ailleurs de plus en plus nombreux, les accros du vinyle, à la recherche de pépites ou tout simplement pour se faire plaisir en utilisant un support bien éloigné des plateformes de streaming. Serial Records vous emmène à la découverte de sonorités variées et ça grâce à Vatana, un véritable passionné qui nous accueille dans sa boutique comme à la radio, rue des Halles à La Roche-sur-Yon. Salut Vatana.
2: Salut Bastien.
1: On parle métal aujourd'hui dans Serial Records, va falloir monter les amplis, ça va saturer assez sérieusement avec l'artiste que tu nous proposes aujourd'hui et qui nous met dans l'ambiance. Hein, déjà rien que le nom de l'artiste Igor avec 3 R et son disque Amen qui est fraîchement sorti. On va parler de reconversion, on va parler de changement musical, on va parler de pas mal de choses parce que c'est un artiste qui a beaucoup de choses à nous dire dans Serial Records, non, pas vrai?
2: Effectivement, Igor avec 3 R. Igor qui est originaire de Rennes mais qui est plus à Rennes depuis quelques années a priori et que moi j'ai eu le plaisir de découvrir il y a un certain temps, une bonne vingtaine d'années par le biais de mon ami Mioche qui réalisait ses premières pochettes, donc super illustrateur. Et donc effectivement dans son entourage il y avait cet artiste là Igor qui à l'époque était un des fers de lance de la scène breakcore rennaise.
1: Alors, le breakcore, qu'est-ce que c'est en gros, qu'on se fasse une idée, grosso modo ça ressemble à quoi?
2: Alors le breakcore pour schématiser c'est on va dire de la drum and bass ou de la jungle passée à la moulinette, une approche assez épileptique de la rythmique. Ça concasse les sons pas mal quoi, c'est de la musique très sophistiquée, donc on va trouver le parallèle avec le métal là par exemple là-dessus, notamment sur la complexité des rythmiques etc. Et donc ce mec là Igor, il s'était fait connaître sur ce registre là puisque il y a une vingtaine d'années voire un peu plus on peut dire que la ville de Rennes était l'épicentre de la scène breakcore française, notamment il y avait un disquaire qui n'existe plus mais qui s'appelait Switch qui était dans une petite impasse perpendiculaire à la rue de la Soif, si les gens connaissent.
1: On a dû forcément passer devant un moment ou à l'autre.
2: Voilà, au fin fond d'une impasse qui sentait l'urine. Et donc, il y avait DJ Rotator, notamment, qui depuis est parti en Belgique, si je dis pas de bêtises. Mais bref, pour dire que voilà, c'est le breakcore, c'est une niche dans les musiques électroniques. On va dire ouais des gros blasts comme ça, le canadien Venetian Snares, des mecs comme Kid 606, etc. Donc vraiment voilà, la drum and bass poussée encore un peu plus loin dans le délire épileptique. Et donc Igor est issu de cette scène-là.
1: Et maintenant il a changé, il a voulu passer à autre chose et nous proposer un album un peu exceptionnel dans son style musical. Qu'est-ce qu'il nous propose maintenant ?
2: Alors c'est vrai que ça fait quelques années qu'il a switché au métal. Moi c'était, je trouvais ça assez curieux la première fois que j'en ai entendu parler. Et là effectivement il a fait plusieurs albums plus orientés métal et on voit qu'il accède à une sacrée reconnaissance. Hein. Un homme toujours très talentueux, que ça soit derrière les machines ou bien pour diriger un orchestre d'instrumentistes, un groupe d'instrumentistes. Et il a une particularité, c'est sa maîtrise du chant métal, notamment pour laquelle il a été accueilli au KM, à qui on fait un petit coucou, lors d'une masterclass, je crois que c'était l'an dernier, masterclass autour du chant métal.
1: Le chant métal, c'est surtout les voix gutturales, par exemple, qu'on peut entendre, voilà, où chercher ce son, où chercher ces voix, c'est pas si facile que ça.
2: Ah non, effectivement, là, on est encore sur un registre qui est très très technique. Vu de l'extérieur, pour les profanes, voilà, c'est des bourrins qui hurlent dans le micro, mais pas du tout. On est face à des vocalistes très techniques, donc qui ont évidemment toujours le souci de préserver leurs cordes vocales, mais qui ont des techniques respiratoires et de chant pour pouvoir placer leur voix sans se ruiner les cordes vocales, quoi. Donc, effectivement, comme tu l'as dit, un chant guttural très puissant, très sombre. Qui vient du fin fond des entrailles de la terre, quoi.
1: Igor en est donc un des maîtres et il nous propose donc cet album Amen. Parlons de la pochette tout d'abord parce que c'est vrai qu'elle peut relever notre attention. Elle est magnifique. C'est vraiment très très beau. L'illustration, est-ce qu'on a des infos sur d'où elle vient et ce qu'elle veut dire cette illustration de l'album d'Igor Amen?
2: Alors j'ai pas creusé plus que ça, mais effectivement, comme beaucoup dans le registre métal, on est sur des illustrations très très référencées. Je pense que si on creuse, on peut voir de la symbolique un peu partout, etc. Mais ouais, pour situer rapidement, on voit un personnage à quatre bras, avec les bras bandés, dont on distingue pas le visage, qui tient un crâne de cyclope dans les mains et qui a sur ses épaules une sorte de balance avec des encensoirs et à ses pieds une forêt de flammes et de mains bandées ainsi que de trompettes de l'enfer dans des tons un peu sépia et effectivement très belle pochette avec de très belles illustrations et on distingue dans le fond des sortes de runes un peu cryptiques, un peu obscures. Donc on est plutôt dans les canons des pochettes de métal, j'ai envie de dire.
0: Alors, souvent la pochette plante le décor musical qu'on va avoir à l'intérieur. Est-ce que toi qui as écouté l'album, ça correspond à ce qu'il y a à l'intérieur ?
2: Alors oui et en même temps non parce que Igor a beau être signé sur Metal Blade Records, donc vraiment on est sur du pur métal, il y a pas de problème. Mais ce que j'ai apprécié dans cet album, c'est qu'il y a quelques résurgences de sa carrière passée, notamment des tracks qui sonnent breakcore et on voit son appétence pour amener des influences d'ailleurs. Je pense à un morceau qui s'appelle Blast Beat Falafel avec une mélodie assez moyenne orientale, c'est assez bluffant. Et donc là aujourd'hui il collabore avec des musiciens très talentueux et il est un peu metteur en son, metteur en musique, mais on perçoit tout le temps sa touche, notamment vraiment sur le travail des rythmiques, hein. Je sais pas s'il avait monté de la double pédale sur son sampler, mais en tout cas il avait du double pad sans aucun problème et on retrouve quelques gimmicks breakcore dans sa musique, donc c'est assez hallucinant, quoi.
0: Le titre que tu as choisi pour ce rendez-vous de Serial Records, c'est lequel et pourquoi tu l'as choisi?
2: Démonie, le titre d'ouverture de l'album, parce que d'entrée de jeu, voilà, il nous plonge directement dans ce que va être ce voyage, cet album assez dense, dont on ressort pas indemne, qui comporte, je sais pas, une petite vingtaine de titres, je dirais, quoi. En tout cas, voilà, vous l'écoutez. Bon, il y a quand même à la fin, il y a une étude. C'est quasiment de la guitare classique, quoi. C'est assez drôle. Il y a des petits passages qui tendent limite vers le flamenco. C'est assez curieux, quoi. Mais voilà, encore une fois, il est dans un registre. Enfin, il a conservé cette approche breakcore où il y a une notion un peu de zapping où on switch d'un genre à l'autre, d'une esthétique à l'autre assez facilement et avec une espèce d'aisance virtuose. C'est assez bluffant, donc ouais, je suis bien content de proposer ça à ma clientèle parce que ça fait partie de ces artistes où, comment dire, enfin c'est pas qu'ils sont pas du sérail, mais ouais, ils viennent d'un ailleurs, donc ils amènent une autre esthétique, une autre approche et une autre perspective, et moi je trouve ça toujours enrichissant, ce type de mélange, quoi. Donc voilà, on va s'écouter Démonie, un extrait de l'album Amen d'Igor qu'on a le plaisir là d'avoir en édition coloré, poussière noire, là, un peu goudron et tout, donc pareil, on reste dans la tonalité.

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7: Bienvenue dans ma bibliothèque. Aujourd'hui, je vais vous donner trois bonnes raisons de lire Piège à loup, un roman écrit par Aslak Nord et paru en 2025 aux éditions Le Bruit du Monde. Ce livre est traduit du norvégien par Céline Roman-Monnier. Aslak Nord est parfois présenté comme le nouveau maître du polar scandinave. Alors, personnellement, ce n'est pas vraiment le genre de louange qui m'attire parce que dans les polars dits scandinaves, on trouve des livres de qualité vraiment très variable. Et puis, Piège à loup n'est pas vraiment un polar à proprement parler. Il s'agit d'un roman d'espionnage. C'est le troisième roman d'Aslak Nord traduit en français. Alors moi, j'avais lu Le cimetière de la mer, paru en 2023. J'avais trouvé que c'était un très bon thriller familial. Je l'avais dévoré. Et Piège à loup présente cette même qualité. Il s'agit d'un page-turner, comme on dit. Mais à mon avis, c'est un livre qui dépasse largement justement cet aspect. Le fait que l'on puisse prendre du plaisir à lire un roman haletant et puis on peut ensuite vite l'oublier. Non, Piège à loup a une véritable ampleur, à la fois historique et tragique. Le roman se situe pendant la Deuxième Guerre mondiale, entre 1941 et 1944. Nous suivons Henri Storm, un jeune Norvégien, champion de voile, qui s'était engagé dans l'armée nazie pour combattre le bolchevisme. Mais alors, il a vu de telles horreurs sur le front de l'Est qu'il a, entre guillemets, perdu ses illusions national-socialistes. Et quand il est de retour en Norvège, il souhaite même s'engager dans la résistance contre les nazis. Il va tenter de repartir en Allemagne afin de trouver des renseignements autour du programme de lancement de nouvelles fusées par les nazis. Et ce périple va le mener à croiser à nouveau la route d'un ancien rival sportif, un navigateur de haut vol, un officier nazi, Werner Zorg. Zorg, lui, a reçu l'ordre suivant. Il s'agit de trouver le Griffon. C'est le nom de code d'un espion britannique haut placé dans le Reich. Et puis, il s'agit aussi, évidemment, pour Werner Zorg, de démasquer les agents de liaison du Griffon. Piège à loup est, comme vous le voyez, un roman d'espionnage. Et Aslak Nord utilise vraiment les codes de ce genre de manière virtuose. Il y a un excellent sens du rythme grâce à la construction qui ménage un suspense

tout au long du récit, jusqu'à la fin, vraiment jusque dans le dernier chapitre. Alors, ces chapitres sont courts, ils sont reliés à chaque fois à un nom de lieu, à une date. Le roman nous fait voyager entre la Suède, la Norvège, la mer du Nord, Londres et puis Berlin. Et chacun des chapitres est centré sur un personnage, un des trois personnages principaux. Alors, je vous ai présenté Henry Storm, le Norvégien, Werner Sorge, le nazi allemand, mais nous avons aussi, dans le premier chapitre, et on la retrouvera plus tard, une femme, un personnage féminin qui est extrêmement mystérieux. Il s'agit de l'agente Cassandra. Alors, dans ce prologue, qui est vraiment magistral, elle nous intrigue tout de suite. Dans les premières pages, cette agente du Reich, qui est dépêchée à Londres, donc nous sommes bien à Londres, vient d'entendre une fusée allemande de la Wehrmacht exploser, s'écraser non loin d'elle. Elle a un sourire satisfait et elle rencontre son officier traitant qui lui remet un porte-clés muni d'une cordelette formant un nœud coulant. Et on ne comprendra cette scène, et puis les pages qui suivent, mais je ne vais pas vous spoiler, hein, on ne comprendra cette scène que beaucoup, beaucoup plus tard dans le roman. En fait, chaque chapitre va nous permettre de construire, de redécouvrir cette scène. Et Aslak Nord joue vraiment extrêmement bien de la diffusion progressive des informations grâce alors à l'éclatement des lieux hein, et de la temporalité et puis au fait aussi qu'on suive comme ça des personnages très divers. En tant que lectrice, moi j'ai vraiment eu l'impression de devenir paranoïaque. Je me suis demandé, mais alors qui est agent double, vraiment? Et quel personnage travaille réellement pour quelle puissance? Alors ces codes, hein, ce mystère, ce rythme, cette atmosphère de paranoïa peuvent faire penser à d'autres romans d'espionnage, mais aussi à des films. Et pour ma part, en lisant Piège à loup, j'ai eu en tête la musique obsédante. Alors, si vous avez vu le film, vous voyez très très bien de quoi je veux parler. Il s'agit du film Le Troisième Homme de Carol Reed, qui est adapté d'un roman de Graham Greene. Si vous n'avez pas vu le film, il faut absolument que vous le visionniez. En fait, il se passe dans le Vienne de l'immédiate après-guerre. Et on a le thème musical du musicien Anton Karas, qui est incroyable et que j'avais en tête, surtout dans la partie berlinoise de Piège à loup.

La paranoïa que l'on éprouve en tant que lecteur, en tant que lectrice tout au long de la lecture de Piège à loup est aussi celle des personnages hein, qui vivent sous une dictature. Alors parce que moi je trouve que l'autre aspect très réussi du roman tient vraiment à la manière dont l'auteur met en place l'ancrage historique, l'ancrage géopolitique. J'ai pour ma part été vraiment intéressée par la manière dont l'auteur nous montre l'occupation nazie en Norvège. La Norvège est un pays qui a collaboré avec les nazis, mais c'est aussi un pays qui a comporté des mouvements de résistance importants. Et il y a des éléments que je connaissais, par exemple l'existence des Lebensborn, ces foyers pour enfants qui présentaient entre guillemets des caractéristiques conformes à l'idéal aryen. Mais il y a d'autres éléments que j'ai appris, par exemple l'influence des nazis a été grande visiblement même avant la guerre et avant l'occupation allemande. Aslak Nord intègre aussi à son récit des personnages historiques. Alors vous retrouverez des dignitaires allemands comme Heinrich Himmler, Goebbels et puis aussi l'homme des fusées von Braun, cet ingénieur célèbre qui est à l'origine des fusées V2. L'auteur a été extrêmement rigoureux dans sa documentation et dans la préface, il explique qu'il a aspiré à une véracité documentaire. Il invite à consulter une bibliographie qui est située à la fin du roman, une bibliographie qui est commentée. Ce n'est pas, ce ne sont pas juste des noms comme ça de livres, d'ouvrages. Non, vraiment l'auteur nous fait des commentaires pour chaque thématique. Et puis on a donc dans ces commentaires aussi des éléments qui sont liés à la propre vie ou la propre famille de l'auteur. Par exemple, on apprend que son grand-père maternel était résistant. Il a été arrêté et déporté dans un camp de concentration. Et en même temps, j'ai appris par la même occasion qu'un des personnages secondaires du roman, le fascinant résistant norvégien Sverreberg, un homme brillant et charmeur, a réellement existé. Hein, et c'était un espion. Et il était ami des grands-parents de l'auteur. Alors, il ne faut pas que vous vous imaginiez de lourds passages didactiques comme des morceaux de livres d'histoire recopiés. Hein. Pas du tout. En fait, le roman intègre vraiment très très bien l'histoire à la narration et surtout, il nous fait sentir l'air d'une époque passée. Et justement, dans la bibliographie, Aslak Nord cite, comme je le disais, des ouvrages historiques, mais aussi des romans. Et il a cité la trilogie berlinoise de Philip Kerr et on retrouve des similitudes, hein, un aspect historique bien documenté, mais aussi une intrigue et une atmosphère. Et je crois que c'est la raison essentielle pour laquelle j'ai adoré ce roman, c'est son ampleur tragique. On a un héros aux prises avec des dilemmes moraux. Un héros, être un héros, eh bien, c'est faire des choix qui impliquent des sacrifices. Alors bien sûr, c'est envisager le sacrifice de sa propre vie, hein, mais aussi de celle des autres. Alors, il ne semble pas vraiment avoir de scrupules, le héros, Henry Storm, quand il tue des gens un peu comme un soldat irait tuer des ennemis sur le front. Mais il faut voir aussi que parfois, ces dilemmes moraux, je ne vous en dirai pas plus, entraînent des sacrifices d'autres vies, y compris de personnes chères. Et d'ailleurs, un agent britannique dit à Henry, les femmes meurent autour de vous. Et je crois que c'est une phrase qu'il faudra que vous ayez en tête lorsque vous lirez le roman. Il y a une ampleur tragique hein, qui est rendue aussi par l'écriture, qui a un aspect très visuel. Et moi, je garderai en scène l'image des dents de requin, des mâchoires de la guillotine, lors d'une terrible scène d'exécution. Hein. C'est vraiment une scène dont on se souvient. Et puis, il y a aussi l'image de cette course-poursuite en bateau avec deux drapeaux qui flottent au vent. La croix jaune sur fond bleu, suédoise, et derrière, si proche, la croix gammée noire nazie sur fond rouge. Et puis, il n'y a pas que des images, il y a aussi des petites phrases qui restent en mémoire après la lecture. Alors, par exemple, une phrase prononcée par une belle femme courageuse qui touche l'étrange bague qu'elle porte à l'annulaire. Et elle dit « Que l'or dévore l'or, nous les Polonais, nous préférons le fer ». C'est une formule magique qui paraît bien dérisoire quand on est dans une prison nazie. Et puis, il y a une autre phrase dans ce passage que je vais vous lire. Il se situe au début du roman. Henry Storm découvre avec stupéfaction la scène suivante alors qu'il se trouve sur le front de l'Est, dans la neige. « C'est le Stalag 436 », précisa Johansen d'un air absent. « Où sont gardés les prisonniers russes ?» murmura Henry. Johansen lui tendit les jumelles en parlant d'une voix chevrotante. « Regarde,
Henri ne vit d'abord que la neige, puis les barbelés, avant de trouver les hommes et de faire la mise au point. Assis en longue rangée, certains s'étaient étreints ou couchés les uns contre les autres. Ils devaient être des milliers, les rangées étaient sans fin. Mais ils n'ont pas de toit au-dessus de la tête. Ils sont dehors en uniforme d'été par moins 30, bon sang. Regarde-les de plus près, répondit Johansen à voix basse. Henri régla la focale sur un groupe au centre de l'enceinte. Autour d'un homme en étaient assis quatre autres. Deux d'entre eux avaient ôté leur veste d'uniforme et leurs bras pâles se confondaient avec la neige. Ils étaient immobiles. Henri balaya le camp de ses jumelles. Aucun prisonnier ne bougeait. Dans un accès de panique, il voulut courir jusqu'à la mer Noire. C'était un charnier sans tombe, une chambre froide à ciel ouvert, un cimetière sans charité divine. « Tous les Russes sont morts de froid, » dit Johansen. « Tu comprends ? Plusieurs milliers d'hommes. » Les morts ne sentaient pas. Les morts ne sentaient pas. Voilà la phrase, hein, que là non plus je n'oublierai pas. Je vous conseille donc la lecture de ce roman marquant de l'auteur norvégien Aslak Nord, Piège à loup, paru en 2025 aux éditions Le Bruit du Monde, un roman que l'on dévore, mais dont le plaisir ne se dissipe pas après la lecture, un roman qui nourrit, qui reste en mémoire. Et puis, vous pouvez retrouver cette chronique sur graffitiradio.fr.

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0: Les rendez-vous de la Maquis sur Graffiti, c'est le rassemblement des maisons de quartier de La Roche-sur-Yon qui vous donne rendez-vous avec de nouvelles fêtes qui nous attendent, notamment dans le quartier de Graffiti, figurez-vous, juste à côté de la radio. C'est la maison de quartier de Saint-André-d'Orné pour parler de cette fête du Petit Bois qui revient. Nous recevons aujourd'hui Estelle qui est animatrice pour la vie de quartier auprès des familles. Bonjour Estelle.
1: Bonjour.
0: Et tu n'es pas venue seule.
1: Non,
0: tu es venue accompagnée de Manuela, bénévole pour la maison de quartier. Salut Manuela.
2: Bonjour.
0: On va parler de cette fête qui nous attend pour le week-end du 30 mai. Mais juste avant, il y aura, comme on peut dire, un petit préambule, une petite introduction. Ce sera le vendredi soir, toujours à la maison de quartier. Qu'est-ce qui nous attend ?
1: Eh ben, on a le dernier petit, le bœuf du Petit Bois, qui aura lieu du coup, enfin le dernier de la saison.
0: Le dernier de la saison.
1: Qui aura lieu du coup le vendredi soir. S'il fait beau dans le théâtre de Verdure, juste à côté de la maison de quartier. Et avec en première partie le groupe Ragarif, suivi d'un pique-nique partagé en général. Et puis ensuite, on a une scène ouverte, donc qui veut venir chanter, jouer de la musique, etc.
0: Oui, voilà, et le concept, c'est qu'on ramène ses instruments, ses chansons, et puis tout le monde essaye de fabriquer une chanson ensemble. Quoi,
1: exactement.
0: C'est ça. Les Bœufs du Petit Bois pour ouvrir le bal, ce sera donc le vendredi soir. Et on enchaîne le lendemain avec la grande fête du Petit Bois. Ce sera le 30 mai, avec toute une après-midi et une soirée très animée. Estelle, qu'est-ce que vous nous avez préparé de beau ?
1: Et ben plein de choses.
0: Ça, j'en doute pas une seule seconde.
1: On en a un peu pour tous les goûts et pour tout le monde, hein, autant pour les petits que les grands, avec pas mal d'animations, dont une balade au jardin partagé des herbes folles, des jeux pour un espace enfant pour les petits, une pêche à la ligne. On aura aussi des initiations un peu bien-être, genre bain de forêt, initiation à la sophrologie, etc. On propose aussi à 17h un spectacle de la compagnie Vibrato Mécanique qui s'appelle Vox Machina. C'est pour

0: compagnie vibrato-mécanique qui s'appelle Vox Machina. C'est pour tout public. C'est un genre de karaoké, mais un peu réinventé.
1: Pour les enfants, pour les familles.
0: Pour tout le monde.
1: Pour tout le monde.
0: Voilà. Et puis ensuite, on aura un grand jeu animé par le club jeune de 18h à 19h.
1: Très bien.
0: Suivi d'un super blind test.
1: Là, c'est pour les plus grands, peut-être, pour ce coup.
0: C'est un peu pour les plus grands.
1: Ce sera à partir de 19h.
0: C'est ça.
1: J'imagine, bien sûr, qu'il y a beaucoup de monde actif auprès de la maison de quartier pendant ce temps fort de l'année. Combien de bénévoles participent à l'aventure chaque année?
0: Alors,
1: si mes chiffres sont exacts. Beaucoup, en tout cas.
0: Ouais, je pense qu'on est une petite trentaine.
1: Ah, quand même.
0: Ouais.
1: Allez, Manuela n'est pas toute seule, donc.
2: Non. Non, déjà, il y a un comité d'animation, qui permet de coordonner un petit peu toutes les actions qui se font à la maison de quartier. Là, c'est vrai que c'est l'événement, on va dire, presque le plus important de la maison de quartier, qui vient réunir les gens du quartier, les bénévoles, qui sont présents tout au long de l'année. Donc, entre les réunions et puis le jour J, les différents stands, oui, on n'est pas loin d'une trentaine, effectivement.
1: Comment tu as rejoint l'aventure, toi, Manuela, quand tu es devenue bénévole pour la maison de quartier?
2: Alors, initialement, c'était sous couvert d'une association qui utilisait les locaux du foyer Guy Bourriaud, l'association Assam Dignité. Et puis, on a décidé de fermer l'association, en tout cas de reprendre les activités via une autre association qui s'appelle Amis sur Yon. Moi, j'ai fait le choix de rester bénévole dans le comité d'animation, dans le bureau de la maison de quartier aussi, parce que j'y avais fait des rencontres qui m'avaient bien plu et j'avais envie de participer à la vie de ce quartier.
1: C'est aussi ça, faire vivre le quartier. Avec une fête qui va continuer encore après 20h, la place à la musique, avec des concerts aussi qui sont préparés pour les visiteurs. Qu'est-ce qu'il y aura comme groupe, comme musique? Qu'est-ce qui nous attend comme ambiance?
0: Alors, l'ambiance générale, ce sera un peu guinguette.
1: Parfait, ça me va.
0: Avec vers 20h un concert des Amis Musiciens. Les Amis Musiciens, c'est un groupe de musique plutôt trad. Mmh. Qui jouera à 20h, sachant qu'il y aura le bar à huîtres, les petites grillades et tout ça ce qui va bien en mode
1: guinguette.
0: Vous
1: avez pensé à toute l'ambiance guinguette qui va autour, ça fait du bien.
0: Et qui sera suivi après du concert de La Petite Voix à 21h.
1: Que l'on connaît bien, qui viennent assez souvent à la maison de quartier, notamment pour les Bœufs du Petit Bois par exemple, ils ont eu l'occasion de venir plusieurs fois, donc oui, c'est une valeur sûre.
0: C'est un groupe local qui est assez connu quand même. Par ici.
1: Et l'ambiance donc sera au rendez-vous, ça on peut le dire. Ce sera donc ce 30 mai, la fête du Petit Bois de Saint-André d'Ornay, avec tous ces bénévoles et puis tous ces habitants qui vous accueillent pour vous rencontrer, discuter, partager, passer un bon moment ensemble. C'est aussi ça, la vie de quartier à Saint-André. Merci beaucoup d'être venu nous en parler toutes les deux. Et je vous souhaite donc d'avance un très bon week-end, bien rempli mais plein de souvenirs.
0: Merci.
1: À bientôt.
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2: Bonjour à toutes et à tous. Comment nos territoires et en particulier nos villes peuvent s'adapter au changement climatique? Nous le savons, les vagues de chaleur à répétition mettent à dure épreuve les populations urbaines. Nous en parlerons dans quelques minutes avec Béatrice Conneau, qui est maîtresse de conférences en économie à l'Université de Rennes 2 et membre du bureau du Haut Conseil breton pour le climat. Mais avant, direction la ville de Rennes, dont la mairie a initié lors de son dernier mandat la déconstruction d'un parking, le parking Vilaine, au-dessus du fleuve de la métropole bretonne. Retour sur les raisons d'être de cette déconstruction et sur les bienfaits attendus pour la population urbaine rennaise, c'est un reportage signé Valentine Bonnet de Canal B, votre radio associative locale à Rennes et dans sa région.
3: Quelques explications là, sur ce qui se passe dans les prochaines heures, dans les prochains jours, sur la fin du chantier de déconstruction. Donc déjà, merci d'être venus nombreux pour assister aux dernières heures du parking Vilaine. Donc aujourd'hui, on est en phase d'achèvement de cette déconstruction. On est en train de déconstruire le kiosque, enfin ce qu'il en reste. Et on va reprendre dans le courant de la journée la déconstruction de la dalle du parking, avec pour objectif, on pensait finir aujourd'hui. Aujourd'hui, ce sera pas le cas, ce sera plutôt lundi ou mardi prochain, la déconstruction.
4: 7 mai 2026. Les derniers mètres de la dalle du parking Vilaine vont être démolis dans quelques instants. À cette occasion, la ville de Rennes a organisé une visite presse et les journalistes sont venus nombreux et nombreuses.
3: De déconstruction qui est derrière vous, et puis on va ramener une deuxième pelle. Donc moi je suis Jean-François Papin, moi je suis conducteur d'opération à Rennes Métropole, donc en charge du projet d'aménagement des quais de Vilaine dans son ensemble. On va rendre les trottoirs et donc la nouvelle promenade le long de la Vilaine aux piétons, autour du 8-9 juin prochain. Donc voilà un peu pour ce qui se passe dans les prochaines semaines et pour la fin de chantier de déconstruction. Et puis on démarrera à partir de cet automne l'aménagement des espaces publics proprement dit, avec des travaux de réseau et les premiers travaux de voirie sur l'espace public. Les ouvrages à construire, donc les gradins, des encorbellements qui viendront accompagner donc les futures stations de tram.
4: Cette visite presse, c'est l'occasion pour la maire de Rennes, Nathalie Appéré, de revenir sur l'objectif de ce grand projet, le découvrement du parking Vilaine, lancé lors de son dernier mandat. S'adapter au changement climatique en rafraîchissant et végétalisant le cœur de ville.
5: Selon les prévisions climatiques qui sont désormais des données connues, nous avons la perspective en 2040 d'un climat équivalent à celui de Toulouse. Donc là encore, on retrouve les 4 degrés, c'est-à-dire un réchauffement global et une intensification des phénomènes de chaleur extrême avec des nuits tropicales augmentées et globalement une chaleur moyenne constatée équivalente à celle de Toulouse, ce qui est aujourd'hui un changement extrêmement significatif, rapide et significatif. Et puis ça, quoi que nous fassions, l'atténuation ne sera pas possible. Nous savons que d'ores et déjà, c'est acquis, d'où la débitumation, la végétalisation.
4: Mais le découvrement du parking Vilaine et son aménagement, c'est aussi plus largement un projet qui répond à la question « À quoi souhaitons-nous faire de la place dans nos villes ?»
6: Christophe Cosette, je suis architecte paysagiste, mandataire du groupement de maîtrise d'œuvre, donc en charge des aménagements globaux du centre de Rennes, là, donc qui consiste à déjà découvrir le fleuve et à faire aménager 2 km de quai, la place de la République et les abords du palais du commerce. Donc ça inclut aussi la rue du Pré-Beauté derrière notamment. Il faut, à mon sens, reprendre le territoire qu'on a trop donné aux voitures. Donc là, c'est vraiment le cas avec la disparition de cet énorme parking là de 270 mètres de long, que les personnes les plus fragiles, les enfants, les gens qui marchent trouvent une place dans un contexte hyper urbain, hyper actif, que ça change du coup complètement l'expérience que l'on a pour aller faire des courses, ressources, enfin, ça va être beaucoup plus agréable. Il s'agit de lutter contre le réchauffement climatique aussi, de retrouver une place importante dans un contexte qui est très minéral et très artificialisé, une place importante au vivant. Ça, c'est essentiel. Donc, on va planter près de 5000 mètres carrés, un demi-hectare de plantation, hein, donc, avec près de 200 arbres et un cortège floristique qui va aussi permettre à la petite faune, aux insectes, de trouver un peu de place et d'équilibrer la ville, hein, tout simplement. Voilà, c'est des choses très simples donc, qui sont absolument nécessaires aujourd'hui.
3: Effectivement, déconstruire un ouvrage comme celui-ci, un parking, c'est assez courant, mais le fait d'être au-dessus de l'eau, c'est ça qui rend le chantier très particulier, et avec un impératif, hein, qui était de rien faire tomber dans l'eau, et donc la mise en place d'un certain nombre de protections pour empêcher justement la toute chute de gravats dans l'eau qui était mise en place, et c'est ça qui complexifie de manière importante le chantier, hein, puisqu'à chaque fois qu'on avance de 5 mètres, à chaque fois qu'on avance d'un pas, il faut remettre en place toutes les protections, s'assurer que c'est en place, avant de pouvoir déconstruire. Alors quelques ordres de grandeur, donc c'est 6600 m² de parking à déconstruire sur 270 mètres de long, c'est 6 à 7000 tonnes de béton et acier qui constituaient la structure du parking, et c'est 1000 tonnes d'enrobés. On avait un enrobé en surface, hein, c'est 1000 tonnes d'enrobés qu'on a enlevé.
6: La découverture, tout s'est passé par le fleuve, hein, donc il n'y a pas de camion, hein, donc on déconstruit, on met les matériaux, là il y a 6000 tonnes de béton qui ont été concassées, grignotées, posées sur des barges et évacuées du centre-ville par voie d'eau, donc et traitées plus loin sur des plateformes. Donc voilà, on trouve des solutions.
4: Les bénéfices du découvrement du parking Vilaine semblent évidents pour la viabilité de nos villes et notre capacité à y vivre correctement sur le moyen et le long terme. Mais ce projet est aussi un très bon exemple d'un aménagement urbain à l'équation subtile. Entre complexité du chantier en lui-même, la volonté de limiter les émissions carbone des travaux, mais aussi l'adhésion des riverains et des négociations nécessaires avec les commerçants et commerçantes de la zone.
7: C'est une très longue concertation, c'est des débats, des discussions sur la fréquentation du centre-ville qui faisait partie des craintes qui pouvaient être exprimées par des commerçants. Il y a à l'échelle du centre-ville quelques 6000 places avec un taux de disponibilité très important, et donc les quelques 300 places que représentait le parking Vilaine sont en réalité très faible au regard de l'offre globale de stationnement.
5: J'ai insisté sur ce qu'est l'ambition climatique de ce projet, mais il y a aussi une dimension d'embellissement, de valorisation, bien sûr du patrimoine naturel, mais aussi du patrimoine bâti. Et on regarde différemment le Palais de la République ou le bâti des quais au niveau de l'eau, sur des proportions qu'avaient conçues de fait les auteurs de la canalisation, des proportions qui sont extrêmement intéressantes.
4: Le découvrement du parking Vilaine ne se limite donc pas seulement à une adaptation à l'urgence climatique, mais se fonde également dans un projet bien plus large d'attractivité du territoire. L'enjeu, là, est de créer de nouveaux usages à partir de rien, comme l'explique Camille Tac, paysagiste et urbaniste de l'équipe de Christophe Cosette, entendu plus tôt.
8: On a beaucoup de paramètres à prendre en compte. Déjà, dans une ville, ce n'est pas du tout les mêmes conditions qu'en contexte périurbain ou même dans une ville, dans un parc. Ici, on est en milieu très, très anthropisé, alors qu'on vient découvrir en découvrant la Vilaine, mais on a quand même des contraintes très fortes de réchauffement climatique. Et Et on va chercher à planter des arbres sur les quais, mais on a aussi une partie des plantations qui est située sur dalle. Et ça veut dire que le sol se dessèche très vite. Et en plus, le climat va évoluer. Donc même si on dit qu'il pleut beaucoup à Rennes, de toute manière, les choses vont quand même sensiblement évoluer avec des contrastes climatiques très forts suivant les saisons. Et ça, c'est une donnée essentielle pour choisir les plantations. Donc comme le disait Christophe, on va vraiment chercher la variété d'essences pour résister aux maladies, pour résister aux besoins en sécheresse, en humidité, etc. Et tenir le mieux possible dans le temps. On plante pour 50 à 70 ans, voire plus, si c'est ce qu'on espère.
6: On est en train d'étudier un très très beau sujet qui est le cœur de Morlaix. Voilà, la réouverture de la rivière et de, encore une fois de profiter de cette occasion-là qui est nécessaire pour des questions d'inondation notamment, pour redonner un autre visage au cœur de ville, une autre attractivité, une autre, voilà, un autre dynamisme aussi pour les commerces, pour les habitants, et encore une fois trouver nouveaux usages dans le cœur de Morlaix. Si vous connaissez, c'est pareil, c'est des grands parkings un peu à perte de vue là, et donc il y a évidemment beaucoup mieux à faire sans non plus bannir la voiture, hein. On n'est pas les, voilà, c'est, il faut des voitures quand même, il faut pouvoir se garer, mais il faut modérer un petit peu plus, partager l'espace maintenant.
4: Défaire ce qui a été fait a donc un coût financier, écologique, urbain, mais c'est un calcul coût-bénéfice auquel de plus en plus de villes se livrent avant qu'il ne soit trop tard.
2: Voilà, à l'instant, ce reportage sur ce lourd et coûteux chantier de déconstruction de ce grand parking rennais pour lutter contre les effets du réchauffement climatique en ville. Alors, pour aller plus loin sur ces enjeux et sur l'urgence de réagir pour nos cités, Valentine Bonnet de Canal B s'est entretenue avec Béatrice Queneau, maîtresse de conférences en économie à l'Université de Rennes 2 et membre du bureau du Haut Conseil Breton pour le climat. Béatrice Queneau est également spécialiste des politiques d'aménagement et de développement urbain durable des collectivités territoriales.
9: Par rapport aux impacts du changement climatique sur les villes dans les années à venir, ils vont être de plusieurs sortes. On va tout d'abord avoir une modification en fait des conditions climatiques moyennes, c'est-à-dire que en fait globalement là où nous avions par exemple une température moyenne annuelle de 12,6 degrés à Rennes, eh bien dans les années à venir, en fonction du scénario d'émissions de gaz à effet de serre que nous connaîtrons et des températures qui en résulteront, on pourra connaître une température moyenne qui pourra être de l'ordre de 13,5 degrés Celsius, voire plus, peut-être même de 15 degrés Celsius. Le deuxième type d'impact tient au fait que les événements météorologiques extrêmes vont être appelés à se modifier en intensité et en fréquence. Cela veut dire que, par exemple, les extrêmes de température que les villes vont être appelées à connaître en termes de vagues de chaleur ou de canicule vont être amenés à s'intensifier au point de vue des records de température enregistrés et vont devenir plus fréquents. Une autre variable à prendre en compte, c'est le fait que ces phénomènes de canicule ou de vagues de chaleur vont durer plus longtemps. Les autres impacts du changement climatique attendu, et notamment toujours en termes d'événements météorologiques extrêmes, vont concerner par exemple les inondations, qui vont considérablement augmenter là aussi en intensité et en fréquence. Et donc là aussi, si je reprends l'exemple par exemple de la ville de Rennes, en janvier 2025, à nouveau en janvier 2026, la ville a été fortement impactée par ces phénomènes d'inondation, et on voit bien que en dépit de l'adoption de politiques de prévention des risques, eh bien la planification urbaine pour s'en prémunir a été un peu débordée en fait par les événements. Par rapport aux impact du changement climatique et la manière de concevoir la ville, il est clair qu'il va falloir renoncer parfois à certains projets qui pourront soit être localisés finalement dans des zones qui aujourd'hui ne sont pas nécessairement très risqués, mais qui peuvent être amenés à le devenir davantage dans les décennies à venir. Donc ça veut dire qu'il faut anticiper les risques dans la manière de construire et de et de bâtir sur le territoire. Et il faut se rendre compte que les conditions climatiques d'aujourd'hui ne seront pas celles de demain. Ça veut dire aussi que dans les calculs coûts-bénéfices, il va falloir faire les coûts de manière différente. Un projet qui peut s'avérer rentable aujourd'hui peut ne plus l'être d'ici 20 ou 30 ans, parce que les coûts induits par les risques liés au climat seront tels que finalement toute la rentabilité du projet aura été totalement anéantie. Donc il faut envisager aussi sur les coûts des dommages futurs. Et de la même manière, au regard des matériaux que l'on peut utiliser dans les modes constructifs, il y a un vrai enjeu d'avoir des matériaux avec une meilleure inertie thermique, qui ne nécessitent pas de recourir à la climatisation, qui vont permettre effectivement d'augmenter l'albédo en fait des surfaces bâties en recourant à des matériaux de couleur claire ou qui vont davantage absorber la chaleur mais qui ne la rejetteront pas la nuit, parce que c'est un des phénomènes qui peut permettre d'atténuer fortement les îlots de chaleur urbains qui se manifestent surtout la nuit et qui se caractérisent par un différentiel de température important entre le centre-ville et sa campagne avoisinante. Et pour revenir à l'été 2022, à Rennes, on a constaté que l'écart thermique entre la ville, le centre-ville et sa campagne avait atteint 9 degrés Celsius. Alors qu'en temps normal, cet îlot de chaleur urbain est de l'ordre de 3 à 4 degrés Celsius. Ce projet de découvrement en fait de la Vilaine sur la portion du centre-ville de Rennes peut effectivement participer de ces stratégies d'adaptation par rapport aux nouvelles données climatiques urbaines. Les solutions qui passent notamment par la désimperméabilisation des surfaces ou leur déminéralisation est une stratégie qui peut s'avérer très efficace dans la mesure où ça va permettre deux choses. D'abord, en cas de vague de chaleur, comme je l'ai dit tout à l'heure, ça peut permettre de réduire considérablement l'inconfort thermique. Ça peut permettre aussi d'absorber par exemple les eaux de pluie en cas de forte pluie et éviter les phénomènes de ruissellement. Et donc ça peut avoir ce premier effet bénéfique. Ça peut aussi permettre de donner d'autres, enfin d'avoir un moindre coût énergétique dans les aménagements des espaces, parce que bitumer une place de 200 mètres carrés, ça coûte énormément d'argent et ça a un coût énergétique aussi considérable. Et un certain nombre de villes, par exemple, commencent à réfléchir aussi à l'utilisation de matériaux, comme par exemple des dalles évapotranspirantes qui peuvent permettre, par exemple, de rafraîchir la ville en cas de vague de chaleur. Et c'est vrai que de découvrir le cours d'eau en milieu urbain peut permettre aussi aux habitants de se réapproprier en quelque sorte les fleuves et les rivières en ayant conscience de leur présence et des risques qu'ils représentent. Et donc cohabiter en fait avec les risques peut permettre de mieux se les approprier et d'agir en conséquence. Aujourd'hui, il y a beaucoup de métropoles ou de grandes villes qui se lancent dans des expérimentations à la taille de certains quartiers ou de certains îlots pour envisager des solutions innovantes et qui notamment sont intéressantes dès lors qu'elles vont faire appel à des solutions plutôt low-tech que high-tech, hein, qui vont être beaucoup moins coûteuses à mettre en place et à faire fonctionner au quotidien. Par exemple, si je reviens sur la question de la prévention du risque inondation, par exemple, il y a un enjeu à ce qu'il y ait une acceptation du risque de la part des villes et de leurs habitants. Et ça peut passer notamment par ce qu'on pourrait appeler des stratégies d'amélioration de la résilience urbaine et faire en sorte de pouvoir vivre avec le risque plutôt que d'essayer d'y résister. Et donc il y a eu notamment dans le Grand Paris, certains quartiers expérimentaux qui ont commencé d'être construits avec par exemple des immeubles sur c'est des sortes de vérins en fait qui font que lorsque l'eau monte, eh bien la hauteur de l'immeuble, enfin l'immeuble s'élève en fait avec la montée des eaux. Et donc là aussi ça peut être des solutions technologiques, alors certes coûteuses, mais qui peuvent permettre d'adapter le bâti existant à l'évolution des risques. Et puis il y a évidemment les solutions fondées sur la nature qui là aussi progressent, avec notamment la végétalisation des façades ou des toits. Mais là encore, il convient de veiller au type de végétalisation que l'on va mettre en place, parce qu'il faut que le substrat des toits soit suffisant, qu'il soit suffisamment humide, que les plantes soient suffisamment résistantes aux conditions climatiques pour jouer leur rôle. Et c'est un véritable enjeu. Et il faut aussi prendre garde au fait que dans la végétalisation des espaces urbains, toutes les espèces d'arbres ou de plantes ne seront plus adaptées au climat de demain. Donc il faut faire attention aussi à ce que les essences que l'on plante aujourd'hui soient adaptées au climat futur, sachant que par exemple les chênes sont très vulnérables aux évolutions climatiques actuelles et qu'il va falloir planter d'autres essences d'arbres, peut-être plus méditerranéennes, que l'on n'avait pas l'habitude de croiser fréquemment dans nos villes, et tout en évitant aussi d'augmenter les phénomènes d'allergie au pollen, donc tout en veillant aux essences d'arbres que l'on plante. Donc il faut des arbres plus résistants aux vagues de chaleur, aux phénomènes de sécheresse, résistants également à certains phénomènes parasitaires qui progressent avec l'évolution des conditions climatiques. Donc c'est tout un ensemble de paramètres complexes à prendre en compte. Les solutions ne sont jamais des solutions miracles. Il faut prendre en compte beaucoup de paramètres pour que ça soit efficace, et bien veiller à prendre en compte les effets rebonds ou les effets pervers que peuvent avoir telle ou telle solution.
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1: Bonjour à tous. Aujourd'hui dans Vintage, je vais vous parler du groupe Gold. Le groupe Gold a connu sa grande période de gloire entre 84 et 90, mais il y a eu plusieurs formations avant et plusieurs après. Au moment de son fort succès, le groupe Gold était formé de Étienne Salvador Ditinou à la batterie, né le 19 avril 1952, de Bernard Mazouric au clavier et au chœur, né le 31 mai 1949, de Lucien Crémades à la guitare solo et au chœur, né le 18 juin 1951, d'Alain Liorca dit Mini à la basse et au chœur, né le 17 février 1955, mais surtout d'Émile Vandelmer, dit Mimille, au chant et à la guitare rythmique, né le 15 février 1949. Dans les années 60, le groupe de Goldfingers est créé par le jeune accordéoniste Francis Delmas, avec des musiciens qu'il a rencontrés au lycée de Gaillac, dans le Tarn et Garonne. On y trouve déjà Étienne Salvador à la batterie et Bernard Mazouric au clavier et au chant. En 67, Francis recrute comme chanteur du groupe Émile Vandelmer, né à Rabastène, en Midi-Pyrénées, de parents espagnols ayant fui l'Espagne franquiste. Avant cette date, Émile chantait dans un groupe nommé Bello Horizonte. Le groupe de Goldfingers se fait vite une renommée dans la région de Toulouse. En 70, Lucien Crémades est recruté comme guitariste et chanteur. 3 ans plus tard, c'est Joël Moulin à la guitare et au chant qui apparaît dans le groupe pour une période de 11 mois, mais signera ensuite quelques chansons du groupe. En 74, le groupe signe un contrat avec Charles Tallard et sort un premier 45 tours distribué par Sonopress, intitulé « Souviens-toi », coécrit par Eric Nashby et Michel Simonet et enregistré au studio Condorcet, fondé par Jacques Cardona à Toulouse. Le titre, de style très pop, n'obtient pas le succès escompté. Lucien Crémades rencontre le bassiste Alain Liorca de l'orchestre Integral Orchestra et à son contact, décide de quitter le groupe de Goldfingers et de le suivre dans son groupe rock Patus Crema, qui durera jusqu'en 80. Parallèlement, Jean-Jacques Dourmel et Vincent Guillon rejoignent le groupe de Goldfingers qui signe, en 75, un contrat chez Warner Bros. WEA, où il sort son second 45 tours, Love is Here, qui n'obtient pas non plus de succès. Entre 75 et 82, le groupe de Goldfingers tourne donc beaucoup dans la région toulousaine. En 82, Jacques Cardona se met à coproduire le groupe avec Francis Delmas et ce dernier raccourcit le nom de Goldfingers en Gold, ce qui signifie en français or, et sous l'impulsion de Vincent Guillon, qui en signe tous les textes, et d'Émile Vandelmer, qui en compose 6 musiques, le groupe enregistre un premier album, Tropicana, produit et réalisé au studio Condorcet à Toulouse par Jacques Cardona, qui en compose quelques chansons, et François Portery. L'album sort chez WEA, avec le titre Tropicana comme extrait, sans grand succès. En 83, le groupe recherche un bassiste et un guitariste. Lucien Crémades réintègre le groupe et Alain Liorca y est engagé. Joël Moulin réintègre aussi le groupe jusqu'en novembre 84 et co-signe le titre Je m'ennuie de tout, qui sera la face B d'un futur 45 tours ayant pour face A Plus près des étoiles, titre qui va enfin faire décoller la notoriété de Gold dans toute la France. Émile Vandelmer entend un jour une chanson du chanteur Jean Garcia qui attire tout de suite son attention et est persuadé qu'elle serait très bien pour Gold. François Portery et Jacques Cardona écrivent d'autres paroles sur la musique et cela devient Plus près des étoiles, chanson évoquant les Boat People, obligés de fuir les dictatures communistes vietnamiennes et cambodgiennes, un titre auquel la maison de disques WEA ne croit absolument pas. Pour eux, c'est une chanson d'album. Mais Émile insiste pour que la chanson sorte en 45 tours à titre d'essai, uniquement dans le Sud-Ouest. Sur la pochette de ce premier pressage du 45 tours, le nom de Gold est écrit en grosses lettres dorées sur un fond noir. 15 000 exemplaires du 45 tours se vendent dans le Sud-Ouest au printemps 84. À l'automne 84, la maison de disques WEA décide de sortir le 45 tours comprenant la chanson dans toute la France. Sur la pochette de ce second pressage, le nom de Gold est à nouveau imprimé en grosses lettres dorées, mais cette fois sur fond rouge. Le groupe sort un second album qui n'est autre que la réédition du premier album agrémenté des deux faces du nouveau 45 tours, Je m'ennuie de tout et Plus près des étoiles, un peu perdu dans l'album. Après plusieurs mois où la chanson passe en radio sans que les ventes de 45 tours ne décollent vraiment, le titre entre au top 50 le 22 juin 85 et devient un tube, culminant à la deuxième place du classement à 3 reprises, le 7 septembre, le 21 septembre et le 5 octobre, et quitte le classement le 14 décembre. Devant le succès, le second album du groupe est réédité sous le titre Le Train de mes souvenirs, avec 2 autres chansons en plus du premier, mais surtout avec Plus près des étoiles comme premier titre. En 85, pour le marché espagnol, le groupe Gold enregistre la chanson en version anglaise sous le titre A Little Closer to Freedom. Mais là, je vous propose donc d'écouter ce tube, Plus près des étoiles, dans sa version originale, publiée en 84, mais qui lance véritablement le succès de Gold au cours de l'été 85 dans toute la France.

Suite au succès de la chanson Plus près des étoiles, incluse sur son deuxième album Gold et son troisième album Le train de mes souvenirs, le groupe Gold prépare son album Calico Bar, qui sortira en fin d'année 86. Et pour faire patienter les fans, la maison de disques WEA publie un quatrième mini-album intitulé Capitaine abandonné, reprenant Plus près des étoiles en version longue, Je m'ennuie de tout et Tropicana, mais aussi de nouveaux titres comme bien évidemment la chanson qui donne son nom à l'album, qu'on peut entendre ici en version longue. Capitaine abandonné, composée par Émile Vandelmer et Bernard Mazorik, et écrite par Jacques Cardona, et dédiée à Arnaud de Ronet, photographe aventurier disparu en mer de Chine le 24 novembre 1984, à Philippe de Dieuleveux, reporter et animateur de télévision, notamment de l'émission La Chasse au Trésor, et disparu le 6 août 1985 au Zaïre, mais également au navigateur Philippe Gentot. Simultanément à la version longue sortie sur l'album, Gold publie une version 45 tours qui devient un énorme succès, le plus gros tube du groupe. Effectivement, le 45 tours de Capitaine Abandonné entre au top 50 le 8 février 1986 et y culmine à la première place du 29 mars au 25 avril et sort du classement le 26 juillet, se vendant ainsi encore plus que Plus près des étoiles, c'est-à-dire étant certifié disque de platine. Dans la foulée du succès en France, le 45 tours est publié au Canada, mais surtout Gold en publie une version anglaise sous le titre Sail Away pour le marché italien. Fin 86, Capitaine Abandonné intégrera le cinquième album de Gold dans une version intitulée Version Tempête. Durant toute l'année 1986, le groupe Gold fait une longue tournée en France, mais aussi en Suisse et en Belgique. Au mois de juin, le groupe décide de sortir en 45 tours une version radiophonique écourtée de la chanson Ville de Lumière, qui se trouvait en version longue sur le mini-album Capitaine Abandonné. La chanson Ville de Lumière, écrite par Jacques Cardona et composée par Bernard Mazorik, s'adresse non à Johannesburg, comme cela est parfois dit, mais à Beyrouth, capitale du Liban. Au moment où la chanson est sortie, le Liban était en pleine guerre, la guerre civile ponctuée d'interventions étrangères qui s'est déroulée de 75 à 90, faisant entre 130 000 et 250 000 victimes civiles. Entre 85 et 87, des combats très violents avaient lieu à Beyrouth entre la milice Hamal et les forces palestiniennes, on appelle cette période la guerre des camps. Sur fond de ballades pop-rock mélodiques, le titre de Gold, Ville de Lumière, au texte pacifique, est un hommage à la beauté de la ville et peut donc être considéré comme un témoignage de l'actualité à Beyrouth en 86. La chanson, incluse en version longue sur le mini-album Capitaine Abandonné, sort en version radio 45 tours, et cette version sera reprise en fin d'année 86 sur l'album Calico Bar. Grâce à cette version, le 45 tours entre top 50 le 28 juin 86 et culmine à la deuxième place du 9 août au 27 septembre et sort du classement le 17 janvier 87. Ce tube dépasse à nouveau allègrement les 500 000 exemplaires vendus, et le 45 tours est bien évidemment largement certifié disque d'or, une des plus grosses ventes de 45 tours en France cette année-là. La chanson sort aussi dans sa version française au Canada. Je vous propose donc d'écouter ce tube, Ville de Lumière par Gold.

toujours en 86, au moment où Ville de Lumière cartonne en 45 tours et est un troisième tube consécutif. Le groupe Gold publie en fin d'année son cinquième album studio, intitulé Calico Bar, et termine sa tournée d'une centaine de concerts devant des milliers de spectateurs, marquée par trois dates à l'Olympia. En novembre 86, le groupe est élu meilleure révélation de variété aux Victoires de la Musique. L'album Calico Bar comprend donc Capitaine Abandonné en version tempête, sa face B de 45 tours Josiane, Ville de Lumière dans sa version 45 tours, et sa face B Lady Baby Doll. Le troisième extrait, Laissez-nous chanter, sort en 45 tours en janvier 87. L'album Calico Bar est aussitôt traduit en anglais sous le titre Let the Children Play. En France, il est très vite certifié disque d'or pour plus de 100 000 exemplaires vendus et atteindra au mieux la 7e place du top album. Le titre Laissez-nous chanter est signé de Jacques Cardona pour le texte et d'Émile Vandelmer pour la musique. Il entre au top 50 le 31 janvier 87 et culmine à la 6e place du classement le 14 mars et le 11 avril et restera classé jusqu'au 13 juin 87. Au total, le 45 tours est à nouveau certifié disque d'or pour plus de 500 000 exemplaires vendus. Le quatrième extrait de l'album n'est autre que Calico Bar, qui sort en version française au Canada, mais aussi est traduite en espagnol sous le même titre. Le texte s'élève contre la pêche. Le 45 tours, entré au top 50 fin juin 87, et culmine à la 8e place le 18 juillet, en ressortant le 31 octobre. Toujours en 87, Gold sort l'album en public à l'Olympia et fait une seconde tournée au printemps et à l'automne. En 88, le groupe Gold publie un sixième album studio, intitulé Bleu, mais une certaine lassitude du public commence légèrement à se faire sentir. Le premier extrait, Au-delà du rideau, qui sort également au Canada, ne connaît qu'un faible succès en France, culminant à la 46e place du top 50 le 2 avril et ne restant au classement que 3 semaines. Au mois d'octobre, le second extrait de l'album Bleu, Rio de janvier, coécrit par Marc Urea et le groupe, et composé par Bernard Mazoric et le groupe, est publié en 45 tours sous deux pochettes différentes. Le premier pressage avec le titre écrit en lettres roses, jaunes et vertes au recto, le second avec le titre écrit en rouge au recto, et un remerciement à la marque Brasil de Maison du Café qui participe à la réalisation du clip au verso. Rio de janvier est un hommage à une autre ville de lumière, c'est-à-dire à Rio de Janeiro, qui fut capitale du Brésil entre 1889 et le 21 avril 1960, cédant sa place à Brasilia et qui a perdu la place qu'elle avait en matière politique et économique, mais reste l'une des villes les plus touristiques du Brésil. Effectivement, Janeiro signifie janvier en portugais. Sans égaler les premiers tubes du groupe, Rio de janvier obtient heureusement plus de succès que Au-delà du rideau. Entrée au top 50 le 8 octobre 88, la chanson y culmine à la 18e place le 26 novembre et quitte le classement le 7 janvier 89. C'est un nouveau grand succès pour Gold, mais cela sera malheureusement le dernier à ce jour. Comme il est peu rediffusé de nos jours, je vous propose donc de découvrir ou de redécouvrir ce dernier succès important de Gold, Rio de janvier.

0: toujours en 88, simultanément au succès de Rio de Janvier, le groupe Gold participe à l'enregistrement du disque caritatif de 75 artistes pour le Liban. Puis il fait une tournée comprenant un passage au Palais des Sports, dont un album en public est issu, et culmine à la 25e place du top album. Mais des tensions commencent à se faire sentir. En 89, Émile Vandelmer enregistre un 45 tours en solo, intitulé Amazonie. Parallèlement, le troisième extrait de l'album bleu de Gold s'intitule Diamant d'or, et entre top 50 le 3 juin 89, et culmine le 8 juillet à la 34e place, avant de sortir du classement le 12 août. Par la suite, le groupe ne classera plus de titres au hit parade. En début d'année 90, Gold publie un best-of intitulé La Compile en or, avec tous ses singles, des chansons d'album et un titre inédit, Île d'Aran. La compilation se vend bien, atteignant la 8e place du top album et est certifiée disque d'or pour plus de 100 000 exemplaires vendus. Mais le 45 tours de Île d'Aran est un échec commercial. Suite à des divergences profondes, notamment sur l'évolution musicale du groupe que les autres membres souhaitent plus rock, Émile quitte le groupe. Les autres membres partent en tournée, puis s'arrêtent durant 2 ans. De 92 à 96, le groupe, avec Joël Joss Moulin à la guitare et au chant, donne des concerts et publie l'album Éclat de voix chez WMD, puis une compilation Les plus grands succès, certifié disque d'or en 95 et réédité en 2002. En 99, sort l'album Gold 99, qui a nécessité plus de 2 ans de travail mais qui passe inaperçu. En 2000, Joël Moulin quitte le groupe qui tourne avec les 4 membres. 4 ans plus tard, avec Jean-Guy Pichoustre à la guitare et au chant, le groupe signe un contrat chez Buzz Prod et sort l'album Live 2004, suivi d'une tournée à l'issue de laquelle Alain Liorca quitte le groupe, étant remplacé par Pascal Puybonu à la basse, et 2 choristes viennent s'y ajouter, Ingrid et Marilyn. Jean-Guy Pichoustre et Pascal Puybonu quittent le groupe en septembre 2006. Début 2007, leur production de scène, Artco Live, impose aux 3 membres fondateurs le batteur David Bouade. Depuis cette date, le groupe est toujours formé ainsi, projette un album avec des invités prestigieux, et est actuellement en tournage d'un film documentaire réalisé par Bernard Pavlek. Depuis 2004, Alain Liorca a proposé un spectacle retraçant ses années passées avec Gold. Joël Moulin préparerait aujourd'hui un album solo. Après avoir quitté le groupe en 90, Émile Vandelmer a d'abord poursuivi sa route en solo entre 90 et 98, publié 2 albums, donné des concerts et écrit le titre « Demain c'est aujourd'hui » pour la chanteuse Anne, ambassadrice de Disney France, qu'il a chanté en duo avec elle. Recroisant le groupe toulousain Image, qui cherchait lui aussi un second souffle, Émile forme avec eux en 99 le projet Émile et Images, dont l'album Jusqu'au bout de la nuit, dont 11 titres réarrangés se vend très bien, comme le single qui en est extrait, Jusqu'au bout de la nuit, medley de leur tube remixé qui entre au hit parade en septembre 99 et culmine à la 12e place le 30 octobre et ressort du classement le 19 février 2000 et une tournée s'ensuit. En 2003, sort l'album Toujours devant, sur lequel on trouve un titre écrit par Jean-Jacques Goldman et un autre écrit par Maxime Le Forestier. En 2005, Émile et Images autoproduisent l'album de reprise disco Disco Funk, qui sort d'abord en région toulousaine, puis dans toute la France. En 2007, ils se produisent sur la tournée RFM Party 80, avant de fêter leurs 10 ans d'union à l'Olympia, les 21 et 22 mars 2009. En 2012, ils participent à la tournée Best of RFM Party 80, qui passe par Bercy le 22 mars, puis jouent leur propre rôle dans le film Star 80 de Thomas Langman. Le groupe Gold, dans les années 80, pratiquait une variété pop-rock mélodique de qualité plus électrique que synthétique, avec de belles mélodies facilement mémorisables, sur des textes évoquant des sujets graves d'actualité, leur donnant une image sérieuse, à l'instar de leur look plutôt discret, sobre mais sympathique. Grâce à ces excellents tubes dansants, dont on réalise plus aujourd'hui qu'à l'époque la portée des textes, le groupe Gold a donc brillamment réussi dans les années 80 à dépasser sa notoriété de groupe de bal de la région toulousaine pour s'imposer dans toute la France et vendre 4 111 300 disques en l'espace de 6 ans. Depuis les années 90, le groupe s'est malheureusement dispersé, mais 3 des membres originaux forment toujours Gold et se produisent régulièrement sur scène, tout comme Émile Vandelmer, qui avec le groupe Image, reprend toujours les tubes de Gold, incontournables des années 80 et de toutes les bonnes fêtes.
1: Et voilà pour aujourd'hui. 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Quant à moi, je vous retrouve bientôt pour une nouvelle émission vintage. D'ici là, portez-vous bien !

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0: Eh bien, bonsoir mon Yonnais, bonsoir Mayonnaise, salut les entendeurs et bonsoir aux écouteurs. Un morceau d'histoire du rock sur Graffiti, votre fournisseur de bonnes ondes, sur le 88.6 et en DAB+, en Vendée, et sur le graffitiradio.fr partout dans le monde. 1030e émission ce soir, et je vais traiter de 6 artistes qui ont sorti des albums sur l'année 1999, avec Dominique A, Goose Goose, Les Rythmes Digital, Archive, Tindersticks et Sigur Rós. Mais pour commencer, souvenez-vous, en 1995, la mémoire neuve éclate comme une évidence. Un disque solaire, une révélation qui propulse Dominique A sur la scène des victoires de la musique, là où on ne l'attendait pas forcément. Un triomphe critique, un unanimisme rare, une lumière qui semble devoir durer. Alors pourquoi tout gâcher? Pourquoi 2 ans plus tard, avec l'album Remuer, balancer les titres comme Père et Exit? Un album âpre, tendu, sombre, à faire frissonner les plus optimistes. Pourquoi troquer la clarté pour l'ombre, la chaleur comme actuellement sur toute la France, pour une claustrophobie étouffante? La mélodie pour des silences lourds de sens et de vertige intérieur. Pourquoi ce virage brutal de Dominica vers l'intime radical, les ellipses troublantes, les dérives psychologiques et ce glas qui résonne comme une fin de partie? Peut-être par provocation, c'est même peut-être une certitude que ce soit de la provocation. Par refus de s'installer dans le confort d'un style qui plaît, d'une formule qui marche. Vous êtes sur Graffiti, un morceau d'histoire du rock, et je vous propose de commencer la session avec Dominique A et son album Remuer.

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0: Vous êtes bien sur Graffiti dans un morceau d'histoire du rock et je commence la session du jour avec un album remué, Dominica. Je suis une ville qui sonne comme un règlement de compte. On ne remercie pas ceux qui nous ont quittés. Lance Dominica tranchant. Pas de place pour la nostalgie ou la gratitude de façade. Juste une vérité crue, une mise au point sans appel. Dominica en 1999 n'a que faire des attentes. Il préfère les abîmes au sommet, les questions sans réponse aux certitudes rassurantes.
1: Je suis une ville dont beaucoup sont partis. Enfin, pas tous encore, mais ça se rétrécit.

Dominique, 1999 avec Remué. Pourtant, dans ce chaos assumé, des éclats de grâce percent encore le titre Encore ou Avant l'enfer. Des morceaux où la beauté se faufile entre les fissures, où la mélancolie devient une arme. Un disque qui divise, adulé par une poignée de puristes, dont je fais partie, et rejeté par ceux qui rêvaient d'un bis repetita de la mémoire neuve. Un objet à part, inclassable, qui scelle définitivement son statut à Dominica. Statut d'artiste intransigeant, plus soucieux d'honnêteté que de séduction. Le panache, quoi. Celui qui consiste à risquer l'incompréhension plutôt que de caresser dans le sens du poil. Mais en 2003, rebondissement sur son album Auguri, Dominique A revisitera Les Enfants du Pirée avec une douceur presque ironique, comme pour rappeler qu'il maîtrise aussi l'art de la légèreté. Deux facettes d'un même homme, deux ambiances, deux publics, l'une n'efface pas l'autre, elles coexistent, aussi légitimes, aussi fascinantes. Preuve que le songwriter, même quand il joue les troubles fêtes, reste un magicien de contraste.

coûtera bien assez cher.

qui leur vaudra une reconnaissance internationale, notamment en France, où l'on sait reconnaître une pépite quand elle déferle des contrées glacées. Puis arrive donc en 1999 cet album This Is Normal, où le groupe confirme le groove est toujours au rendez-vous, des Lady Shave, morceaux d'une ouverture aussi sensuelle que venimeuse.

En 1999, après le cyclone Björk qui pouvait bien insuffler un peu d'oxygène dans les poumons du microcosme indépendant, depuis ce bout de terre perdu entre feu et glace qu'est l'Islande. Réponse, une bourrasque espiègle répondant au nom de Goose Goose. Clin d'œil malicieux à un personnage de Fassbinder, comme pour rappeler que l'art, même nordique, aime à jouer avec les références. Né en 1995 à Reykjavik, ce collectif part d'une lubie cinéphile avant de se muer presque par accident en formation musicale naviguant entre disco, électro et trip-hop, avec la désinvolture de ceux qui n'ont pas de compte à rendre, sinon à leurs propres envies. Leur deuxième opus, Polydistortion, sorti en 1997, et son titre Believe, tube envoûtant, mi-groovy, mi-hypnotique,

L'alchimie gosse-gosse opère étrange et envoûtante, comme si ces Islandais avaient troqué leur parka contre des paillettes pour ni mieux nous faire tourner la tête. Sur le titre Very Important People, un titre aussi enivrant qu'inattendu de la part d'artistes issus d'un pays où les nuits polaires devraient en théorie calmer les ardeurs. Pourtant, gousse-gousse danse, gousse-gousse séduit, gousse-gousse s'amuse et nous avec. 9 albums plus tard, le groupe aujourd'hui relégué aux oubliettes ou presque aura continué à produire une discographie souvent inspirée sans jamais vraiment capitaliser sur ce moment de grâce narquois de la fin des années 90. Un gâchis peut-être, une injustice sans doute, car gousse-gousse, à défaut d'avoir marqué l'histoire, aura au moins laissé quelques éclats de lumière dans la brume électro. Des fulgurances qui mériteraient qu'on s'y attarde encore. Dommage que le vent ait tourné si vite. Eh bien, nous, on en profite. Sur Graffiti, elle est là, votre radio alternative, votre radio préférée, pour vous faire entendre, pour vous faire écouter les articles, les artistes qui ont marqué cette histoire et puis qui ont été un petit peu diffusés sur les autres radios. Allez, c'est parti, gousse-gousse sur l'album This Is Normal, sorti en 99, et ce Very Important People. Attention, ça danse.

Mai 1999, un certain Jacques Lecomte surgit comme un ovni parisien, seul maître à bord de son projet, les rythmes digitales. Sauf que derrière ce pseudonyme se cache Stuart Price, un anglais pure souche, jusqu'à la semelle de ses Doc Martens, ce qui prend un malin plaisir à jouer les Français de pacotille en interview avec un accent caricatural qu'il inclut, hein, il parlait français terriblement French. Avec son album Dark Dancer, l'homme s'offre un festin éclectique, synthé pop des années 80, French touch avant l'heure, house britannique, beat et funk clinquant. Entre opportunisme génial et intuition prophétique, l'album Dark Dancer devance de quelques années la folie revivaliste des années 2000 et pose les jalons de l'électroclash, un coup de maître ou un coup de poker, à vous de juger.

Dark Dancer sur Graffiti, c'est un disque qui est en avance sur son temps. Je vous rappelle que ce disque est sorti en 1999 sous l'égide de Wall of Sound, bastion du big beat. Dark Dancer tranche avec l'époque là où les autres misent sur la surcharge de basse. Price, lui, opte pour une élégante pop désinvolte. Un échec commercial à sa sortie, peut-être, mais le temps a fait son œuvre, transformant cet objet musical en pièce culte réhabilitée par les puristes et les nostalgiques. On y retrouve des tubes incontournables, indémodables, comme ce Jack Your Body Make de Miss Sweet, que vous venez d'entendre, futur jingle publicitaire malgré lui. Le groove envoûtant de Music Makes Your Laws Control, ou encore l'irrésistible Hey You, What's That Sounds. Jack Luconte, l'arnaqueur devenu maître à danser, ce mystificateur de génie qui a berné l'industrie le temps d'un album, finira par devenir le producteur fétiche de Madonna et des Pet Shop Boys, la plus belle des vengeances pour ce Great Dance Music Swindle. Un hold-up stylistique qui 20 ans plus tard sonne toujours aussi frais, la preuve que parfois les meilleurs mensonges sont ceux qu'on danse

Avec Talking Take My Head, le deuxième opus des Britanniques de d'Archive, on oscille entre la fin du monde et le mélodrame le plus déchirant. Un exercice d'équilibriste qui, en 1999, scinde autant qu'il fascine. Là où Londinium, dont je vous ai déjà parlé, sorti en 1996, s'était glissé, discret et calculé dans le sillage du trip-hop. Cet album Take My Head s'affirme comme une déclaration d'indépendance sonore. Un mélange détonnant d'électro, de pop et de rock avec des orchestrations ambitieuses, voire expérimentales. Une recette qui, quelques années plus tard, fera d'Archive un nom incontournable des années 2000. Vous êtes sur Graffiti. C'est parti, Archive, cet album de 1999, Take My Head.

The Take My Head, si la Londinium, l'album Londinium jouait la carte d'un électro-rock progressif aussi cérébral qu'inquiétant, Take My Head révèle une autre facette du duo Darius Killer, Danny Griffiths, un sens du cinéma et une ambition pop qui flirte avec l'accessibilité sans jamais tout à fait s'y abandonner.

Archive voit les choses en grand pour cet album Take My Head, très grand, peut-être trop, entre les fresques sonores de Brother ou Woman. L'album bascule parfois dans une grandiloquence qui frôle l'autosatisfaction. Résultat, un disque à la fois méticuleux, construit, étrangement inabouti, comme si le groupe en quête d'absolu s'était perdu en route. Mais moi je l'aime bien cet album, donc je vous propose quand même de les entendre, ces deux titres, Brother.

Les morceaux phares You Make Me Feel que vous avez déjà entendu, le Take My Head que vous allez entendre incarne ce rock tourmenté, signature d'un archive en pleine mutation. L'arrivée de Suzanne Wooder aux voix et de Matt Martin aux percussions y est pour beaucoup. Leur empreinte est si marquée qu'on en vient à se demander comment deux nouveaux venus ont pu en si peu de temps redéfinir à ce point l'ADN d'un groupe, un coup de maître ou un coup de force. Au final, Take My Head reste un objet fascinant, à la fois monument et esquisse, comme si Archive avait posé les fondations d'un édifice sans oser en achever les étages. Un album qui, entre fulgurance et excès, laisse présager ce que le groupe deviendra, tout en gardant le mystère de ce qu'il aurait pu être.

Avant la sortie de l'album Simple Pleasure, avant cette sortie, il fallait d'abord faire le deuil d'un monde entre 1993 et 1997. Tindersticks avait bâti une trilogie miraculeuse. Trois disques aux allures de cathédrale crépusculaire où la mélancolie s'habillait de soie et les ténèbres se faisaient nobles. Les violons pleuraient à flot et les cuivres soupiraient. La voix de Stuart Stemples, ce baryton de velours et de cendre flottait au-dessus des ruines. Trois chefs-d'œuvre saturés d'élégance et de spleen, 50 morceaux au total gorgés de drames feutrés et d'un romantisme poisseux. Et puis arrive l'année 1999 où le groupe sent le poids de cette beauté l'écraser. Simple Pleasure, son titre sonne comme un manifeste, prend le contre-pied. 9 titres, pas un de plus, et la promesse d'un dépouillement. Fini la grandiloquence des orchestres, place à l'essentiel, à la peau, au souffle, au plaisir de jouer tout simple. Stuart Stemples confiera plus tard que Kurt Haynes, leur précédent album dont je vous ai parlé dans un morceau d'Histoire du Rock, avait mené Tindersticks dans une impasse. Trop d'arrangements, trop de gravité, trop de gestes appris pour continuer. Il fallait brûler les partitions et laisser tomber le costume. La pochette, un corps nu, celui d'une femme enceinte, annonce de la renaissance par le dénuement. La fragilité comme seule vérité, l'honnêteté, dira Stemples,

Vous êtes bien dans un morceau d'histoire du rock, Tinder Six, Simple Pleasure. Sur le titre If You're Looking for a Way Out, reprise d'un obscur standard soul d'Odyssée. Un choix déroutant mais révélateur. Stop praying, tell me what in your heart. Scande les cœurs comme un exorcisme. On se surprend à y entendre une réponse à Let's Predent, sublime relique de l'album Curtains. Ici, plus de faux semblants, les Tinder Sticks s'interrogent sur ce qu'il reste d'eux une fois les grandes orchestrations dissipées, une fois le masque tombé. Ce qu'il reste, une âme encore tremblante, cherchant sa voix dans le silence.

La première moitié du disque Simple Pleasure tâtonne, hésite, cherche sa place entre retenue et relâchement. Les chansons avancent sur la pointe des pieds, refusant la grandiloquence, évitant les abîmes comme si le groupe observait sa propre légende à distance. On y sent les gestes anciens rejoués avec pudeur mais sans la fièvre d'antan. Et pourtant, tout bascule avec If She's Torn, cinquième morceau et première grande secousse émotionnelle. Une chanson d'une beauté austère, minimaliste mais bouleversante. Les Tindersticks y renouent avec leur grâce, sans leurs artifices, juste une respiration, une tension, un frisson. À cet instant, on comprend que le virage est réussi. Les ombres peuvent encore danser, même sans cordes pour les porter. Before You Close Your Eyes, qui lui succède.

eh bien, déploie une soul habitée, presque spirituelle, où la voix de Stample se glisse et caresse comme une rythmique chaloupée. C'est un sommet tout en lumière diffuse et ferveur contenue. Ce disque Simple Pleasure, mineur aux yeux de certains, fut en réalité en 1999 la planche de salut du groupe. Sans lui, sans cette mue, pas de seconde vie possible. Vous êtes sur Graffiti, un morceau d'histoire du rock, Tindersticks.

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Allez, dernier artiste pour ce soir, retour en Islande, et comme souvent avec les choses islandaises, c'est un peu venu d'ailleurs. Étrange, lumineux, à la fois limpide et complètement insaisissable, c'est la musique qui flotte entre les nuages et la glace. Belle à pleurer, mais jamais prétentieuse, artisanale et céleste dans le même geste. Bref, c'est superbement fichu. Pour ceux dont la maîtrise de la langue islandaise s'arrête à Björk ou à Gousgous et au volcan imprononçable, précision que le... Alors, enfin, je vais prononcer en islandais, ça va être un peu compliqué pour moi, mais enfin, je vais quand même essayer de m'y lancer. Précisons que Aigantis Björgun se traduit par un bon début, une litote presque comique, tant l'arrivée de ce disque sur le continent, un an après sa sortie sur son île natale, a eu l'effet d'un séisme doux, celui d'une musique nouvelle, irréductible, qui semblait réinventer l'air même qu'on respire. Ce qui frappe d'abord chez Sigur Rós, ce n'est pas tant l'originalité, quoi qu'elle soit évidente, ni la beauté vaporeuse des mélodies, mais cette façon unique d'agencer les sons. Leur vraie force, c'est la composition, une architecture sonore d'une précision quasi chirurgicale. Chaque morceau est construit avec une rigueur qui confine à l'artisanat sacré. Rien n'y paraît bâclé, rien ne sonne gratuit. Les Islandais empilent couches électroniques, cuivres, cordes, voix fantomatiques et petits bruits organiques avec un sens rare de l'équilibre, sans jamais un effet de trop, jamais de surcharge. C'est de l'orfèvrerie émotionnelle.

Allez, vous êtes bien sûr Graffiti dans un morceau d'Histoire du Rock. Et... mais oui, ce titre n'est pas terminé, logiquement. Il y a encore un peu de son derrière tout cela. Mais sur la radio, vous savez, quand on commence à faire le silence, rien ne va plus. Alors je vais quand même jeter une oreille sur la fin de ce titre.

Je vous l'ai dit, Gitis, Björnsson, ces morceaux plus lents que vous venez d'entendre, ce Svenji Englar, se déploie sur 10 minutes sans jamais s'épuiser. On pourrait croire qu'il s'étire jusqu'à l'ennui, mais non, il respire, s'entendre, se suspendre, comme si le temps lui avait... Le temps lui-même avait consenti à ralentir. Au centre du disque, le groupe atteint des sommets avec le Flugensfrel Sarin, qui dévoile la voix de Jones Birgensson dans toute sa splendeur surnaturelle. Un chant suspendu entre deux mondes, fragile et inhumain à la fois, capable de passer de la caresse à la transe sans jamais forcer.

La fin du disque se fait plus discrète. Le morceau titre I Get This Burn June vient refermer cet album et cette session avec délicatesse. Une balade acoustique presque naïve où l'on entend le bois de la guitare, les doigts glisser sur les cordes, comme si l'on revenait enfin sur terre après une longue traversée céleste.

0: Eh bien voilà, il est temps pour moi de passer les cuirs frères, les casquettes et les macros. Cela a été un véritable plaisir de vous faire découvrir ou redécouvrir tous ces albums de l'année 1999 avec du Dominica, du Goose Goose, du Rythme Digital, Archive, Tindersticks et Sigur Rós ce soir. Merci à vous de votre présence derrière le poste, l'ordinateur ou votre téléphone portable. Caresse et bise à l'omoplate, que la force soit avec vous. Et soyez à l'écoute, coûte que coûte, la semaine prochaine. Si vous avez aimé, parlez-en autour de vous. Et n'hésitez pas à aller sur le site de la radio à partir de demain ou à deux pieds, graffitiradio.fr, pour avoir la playlist, pour écouter, voire télécharger la balade diffusion de l'émission. Vous pouvez aussi vous abonner via Apple Podcast. Enfin, si vous n'avez pas aimé, alors chut, que cela reste entre nous.
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1: Eh bien voilà, je me trompe de curseur, c'est pas grave, allez. Donc il est 21h30, c'est l'heure de retrouver votre émission Metal from the Crypt. Ils sont chauds comme des... Comme des haricots, Metal from the Crypt, Nico et Coco sont au rendez-vous.

0: Salut, salut! Alors, c'est Metal from the Crypt, comme tous les lundis, la méga pêche!
1: Ouais, et la méga pêche à ceux qu'on bosse aujourd'hui, on pense fort à eux parce que ça devait être rudement difficile avec ce temps-là. Enfin, bravo, bravo à vous! Alors, vous êtes dans Metal from the Crypt, on vient de commencer par une nouveauté nouvelle avec Metal Church!
0: Exactement.
1: Groupe de heavy thrash metal américain créé en 1981, oui, aux USA, avec Kurt, l'un des boulonnables guitaristes. Ils viennent de sortir leur nouvel album Dead to Rights le 10 avril dernier. Leur logo, il est iconique, hein, même si vous connaissez pas le groupe, vous avez au moins vu une pochette ou le logo de ce groupe. Moi, j'ai eu la chance de les voir en Belgique il y a plus de 20 ans, donc c'était assez sympathique. Bon, ils sont toujours à l'instar de Armored Saint que vous a passé la semaine dernière, ils sont toujours un peu restés dans la seconde division, mais ils ne méritent pas par rapport à la première, loin de là. Et ils viennent justement avec ce nouvel album de recruter Brian Allen au chant. On se souvient qu'il y a un de leurs chanteurs iconiques qui est décédé il y a deux ans, je crois. Et surtout, ce qui a fait parler et qu'on voit en image dans le clip, enfin la photo, comment on appelle ça, l'avatar du clip, d'un de leurs clips du dernier album, c'est la photo d'un bassiste très connu qui jouait dans Megadeth, voilà, le bassiste culte de Rust in Peace et de beaucoup d'albums. Alors Dave Mustaine l'appelait Junior, lui, mais tout le monde le connaît sous le nom de Dave Ellefson, voilà, qui est maintenant dans Metal Church, et il a aussi 10 000 autres projets. Voilà, il n'y avait pas trop de Vivi la semaine dernière, là je vais en mettre un peu. Enfin, il y aura un peu de tout, il y aura du moderne, il y aura du girl power, il y aura du groupe du coin.
0: Il y aura de tout, même des choses dont vous ne soupçonnez pas. Vous ne soupçonneriez pas. Voilà, dans Metal from the Crypt.
1: Yes,
0: et bien. Yes, et ben du coup alors enchaînement avec Idolos, donc un groupe qui m'a été recommandé par Shakzoul. Alors est-ce que je vais réussir à dire le nom? Pas évident.
1: Shakzoul, pour ceux qui ne connaissent pas, c'est le gestionnaire d'un label qui s'appelle Lucha Final et avant Armée de la Mort. Voilà.
0: Voilà. Donc sa particularité, c'est pas d'avoir un visage Rubicon, c'est de proposer des groupes qui viennent d'ailleurs des 5 continents. Donc voilà, c'est ça qui est intéressant, c'est de voir un petit peu comment on fait du black, j'en sais rien moi. Là pour le coup c'est un projet de Limoges, mais ça marche pas.
1: J'aurais une petite blague, hein, fini là.
0: D'accord. Donc c'est Hashikai, ça doit s'appeler comme ça, voilà. Donc c'est l'EP de 2023 du groupe Idolos de Limoges. Voilà, en fait, ils font du black metal inspiré par, on va dire, tout ce qui est un petit peu aztèque et culture Amérique du Sud. Et ils ont des morceaux black qui partent des fois dans des délires un petit peu à la Pink Floyd. Voilà, donc on va s'écouter The Sun and the Moon. Voilà, parce qu'il y a l'album est assez court, parce qu'il y a juste une intro et deux titres. Donc l'EP est pas très long. On l'écoutera peut-être pas jusqu'au bout parce qu'elle dure quand même 14 minutes, mais on va en laisser un petit peu de quoi vous laisser.
1: Est-ce que je
0: peux raconter?
1: C'est juste ma blague, j'ai le droit de le dire à l'antenne.
0: Ah ouais, vas-y, ouais. Ouais.
1: T'as dit que ils faisaient des trucs sur 5 continents à chaque Zoul. Et bien moi en maternelle, moi j'étais que sur un seul continent, j'étais un continent. Voilà. Voilà. Allez, bonne musique.
0: Mouiller les slips, Nico.
1: Ouais.

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1: Eh ouais, on est en plein dedans, là. Ouh yeah. Et oui, vous êtes dans Metal from the Crypt, le retour dans ces pleines chaleurs, voilà. Alors, on vient de s'écouter un groupe français, je crois qu'on n'a jamais passé dans l'émission.
0: Qui s'appelle A.S. Dana.
1: A.S. Dana, voilà. Et c'est le premier girl power de la soirée, parce qu'il va y en avoir d'autres. Et attention, là, en plus, c'est parité. Hein. Il y avait trois gars, trois filles dans le groupe.
0: Ouh,
1: voilà, rareté française. Alors, c'est un groupe qui se qualifiait de Celtic Folk Black Metal. Donc, on est dedans, oui, c'est ça. Hein. C'était originaire de Paris, bah, comme Coco. Et ils étaient créés en 94 quand même. Voilà, parce que le black en France est arrivé quand même... Enfin, ils étaient dans les précurseurs, je pense. Hein.
0: Ouais, fin 90, quoi.
1: Début 90, il n'y en avait pas beaucoup. Et 94, c'est bien.
0: Ah, il y a quand même quelques formations de 93-94 en France. Hein,
1: dont A.S. Dana.
0: Ouais.
1: Alors, il n'y a plus trop de news depuis la sortie de leur dernier album en 2005. Alors, je crois que dernière news, c'était en 2007. Donc, ça fait presque 20 ans. Là, on vous a diffusé un extrait de leur deuxième album qui s'appelait La Chasse Sauvage, sorti en 2001. L'originalité du groupe, c'était que à la flûte à bec, c'était A. Armorgen, elle se faisait appeler. Après, elle avait été remplacée pour le troisième album par une autre fille, donc voilà. Et elle joue aussi de la bombarde. Donc,
0: d'accord,
1: c'était pas commun à l'époque.
0: C'est physique, mon père, il en fait. J'ai essayé de tout souffler dedans, faut du coffre. Hein.
1: Ah, il arrivait pas mal, le bassiste de Trépalium. Hein. Ouais. Alors cet album donc de A.S. Dana, on le rappelle, donc La Chasse Sauvage, un extrait qu'on vous a passé, c'était sorti chez Sacral Productions, donc qui a fermé un an après la sortie de l'album en 2004. Ils avaient des super prods, hein, je pense qu'il y en a plein qui t'auraient plu, Coco, sur Sacral Productions. Alors on me dit dans l'oreillette que l'album La Chasse Sauvage de A.S. Dana, écoutez bien, mais c'est juste entre nous, est dispo à seulement 3€ sur Vinted. Voilà.
0: D'accord. Juste préciser aussi que le titre qu'on a passé, c'est La Dernière Marche. Je ne sais pas si on l'a dit
1: non.
0: Du coup. Voilà. Donc, c'était le nom du titre que vous avez entendu.
1: Voilà. Bravo, en tout cas.
0: Que vous n'avez pas entendu, que vous avez écouté. Parce que Metal from the Crypt, ça ne s'entend pas, ça s'écoute.
1: Ça s'écoute. Écoute, il y a la redoute. Voilà. Ça, c'était, je ne sais plus, on disait ça au collège ou je ne sais plus quoi.
0: Ouais, moi, c'était écoute, on lâche une caisse, c'est la redoute.
1: Voilà, voilà. Bon, on dira pas ce qu'on faisait avec Mitterrand, voilà.
0: Ouais. Et sa fameuse boîte, alors là, je sais pas. Franchement, le détenteur de cette blague, il aurait dû la faire breveter, je pense qu'il serait millionnaire.
1: Ah, bah là, ouais, je pense qu'on l'a tous vu, on rigolait avec pas grand chose.
0: C'est parce que j'ai essayé de le faire même aux gamins à la boxe, et eux, ils connaissent le coup de la boîte. Alors, forcément, c'est avec d'autres personnages, mais.
1: Ouais. Alors, on faisait des blagues dans la cantine que je peux pas raconter, malheureusement, mais qui nous faisaient déjà rire avant 10 ans. Voilà. Voilà, voilà, c'était toujours un peu le même scénario. Il y avait des blagues à Toto, puis il y en avait d'autres aussi.
0: Oui.
1: Voilà, voilà. Allez, dans Metal from the Crypt, on continue voilà. Jusqu'à 23h avec qu'est-ce que tu nous as ramené?
0: Eh ben là, je vous ai ramené du Vendéen. Voilà, Progeny of Salem. Voilà, donc avec Typhus X et Gritso, voilà, qu'on connaît bien, parce qu'ils sont déjà venus plusieurs fois sur le plateau. Pour ce projet et pour d'autres.
1: Oui.
0: Donc c'est
1: sorti il n'y a pas longtemps en plus.
0: Ouais, il a 2 ans.

0: cet album Mal Symphonia, il est de 2024. Et donc, Progeny of Salem, ça a été formé aux alentours de 2012. Et on va dire que ça reste dans le... entre la Vendée et Nantes, on va dire.
1: Oui. Oui, c'est à la base, c'est en Vendée. Hein, voilà, avec le collectif Musique Noire de Vendée, je crois, c'est. Hein.
0: C'est ça, ouais, c'est sur le collectif Musique Noire de Vendée. Donc, du coup, on va s'écouter The Doll That Bleed.

0: Et ça rigole, et ça rigole.
1: Et oui, vous êtes dans Metal From The Crypt si vous nous rejoignez. Avec, bien sûr, vous connaissez peut-être le morceau, mais vous ne savez pas dans quel film c'était.
0: Voilà, une petite dédicace à tous nos amis qui nous écoutent à l'étranger aussi, et particulièrement la Belgique.
1: Ouais, ouais, puis il y en a ailleurs aussi.
0: Voilà, n'hésitez pas à envoyer des petits messages sur le Facebook. Ça fera plaisir à Nico, parce que moi, je n'ai pas les réseaux sociaux, je suis un ringard.
1: Ils sont timides, souvent. Ouais. Donc là, on vient de s'écouter une partie de la BO de Star Wars, si vous êtes cinéphile.
0: Non, c'était Star Trek.
1: Ouais, voilà, c'est ça. Alors, donc, c'était Girl Power avec Tia Carrère. Et oui, un titre que vous devez connaître si vous êtes adepte de hard rock, de films et de surtout de aussi de la série télévisée, moi, que je n'ai pas regardé, qui s'appelait Sydney Fox. Voilà, parce que c'était aussi Tia Carrère qui jouait l'héroïne. En effet, l'actrice connue sous le nom de Cassandra dans le film, donc c'était Wayne's World, hein, on l'a peut-être pas dit, 1 et 2, a adapté et interprété elle-même les chansons dans le film et sur la BO qui existe en CD. Voilà.
0: Comment il s'appelle son groupe?
1: Ultime Razia et Big Bollocks. Parce qu'il y avait un groupe de brochures qui s'appelait pareil.
0: Ah
1: ouais, fait exprès.
0: Ah ouais, je savais pas qu'il y avait les Big Bollocks derrière.
1: Ouais, alors il y a juste la basse dans le film qui a joué pour de faux, ça se voit hein, quand t'es musicien, tu vois qu'elle joue pas, c'est pas une bassiste. Les musiciens autour, par contre, c'est des requins studio, ça se voit direct. Alors j'ai eu l'idée, moi, de repasser ce titre suite à une vidéo qu'elle a récemment postée d'ailleurs, Tia Carrère, donc qui chante et qui a sorti même des albums hein, entiers de sa voix. Donc ça va de chant hawaïen au rock. Et là, elle a fait un super titre qui s'appelle Heartbreaker. Je vous conseille d'aller voir sur YouTube après l'émission. Et puis elle a toujours autant de voix. Et puis elle a fêté ses 59 ans en janvier dernier. Voilà, elle est toujours aussi classe. Et donc c'était un plaisir de revoir aussi tantôt pour prendre le frais, les deux Wayne's World 1 et 2. Peut-être un jour, comme Ted, il y aura un 3, on sait pas. Mais
0: ben ouais. Bon, en général, quand t'as fini le 1, t'as envie de mettre le 2. Quoi.
1: C'est ça, c'est deux franchises, Ted et puis Wayne's World. On attend à la suite avec impatience. Surtout qu'ils ont fait des sketchs en étant vieux, on va dire. Ouais. Voilà. Je vous conseille, si vous ne l'avez jamais vu, Wayne's World, parce que c'est quand même, il y en a beaucoup qui n'ont jamais vu Rocky, je trouve ça hallucinant. Si vous n'avez jamais vu aussi Wayne's World, regardez ça, vous allez rire. Voilà. Voilà. Allez, ben donc c'était le deuxième Girl Power de la soirée. Hein.
0: Voilà. Ouais, et on va enchaîner sur un troisième Girl Power.
1: Ah, which one?
0: Alors, attention, alors c'est November Novelet. Voilà, donc c'est. En fait, c'est le projet Pop Fantôme, ils appellent ça comme ça, de Ao Sarafna. Voilà, qui est donc c'est un couple hein, qui font de la musique.
1: C'est des Français?
0: Non, c'est des Allemands. Et donc ils font de l'indus power electronics noise dans Ao Sarafna. Et là, ils font des choses un peu plus construites. Je sais pas si on peut dire comme ça avec November Novelet. Et donc ils ont sorti un album magique que j'avais passé plusieurs fois, mais celui-ci est plus, je sais pas, il est plus posé, il est sympa aussi. Il s'appelle World in Devotion, et donc on va s'écouter le titre du même nom. C'est parti.

0: Salut tous les Ijo.
1: Voilà. Moi, j'ai pas fait espagnol, donc je comprends pas ce qu'ils disent. Enfin bon, vous êtes dans Metal from the Crypt et on vient de vous passer Terroristars. Alors, si vous connaissez pas, c'est que vous êtes pas assez vieux. C'était un groupe espagnol de métal à la Slipknot, on va dire, à l'époque. Et ont existé dans les années 2000. Alors, visuellement, vous êtes entre Slipknot et l'ordi. Donc, pour vous donner une idée, vous allez voir les photos sur votre téléphone ou je ne sais où. Alors, il y a quand même trois albums qui vont voir le jour entre 2003 et 2007. On vous a diffusé un extrait de leur deuxième album de 2004 nommé Satanistars. Voilà, ça s'invente pas. Avec le titre qui est intraduisible. Mais je crois que Coco, il a fait de l'espagnol. C'est Hiro. Hiro, après j'arrive pas à lire. Hein,
2: Hiro Puta.
1: Ouais, moi j'ai lu Ijo déjà, donc ouais. C'est comme Danny Trejo. Voilà. Ouais. Comme Robert Trujillo.
2: C'est un peu comme Son of a Beach, mais je ne saurais pas le dire en français.
1: Si, fils de la plage.
2: C'est ça.
1: Tu vois,
2: d'accord, ok.
1: Ouais, je parle bien anglais. Hein. Alors, ça a été distribué en France. Alors, ils ont été connus et distribués en France à l'époque grâce au label qui sentait beaucoup de choses, qui s'appelait Underclass, qui s'est bougé bien à l'époque. Et je crois qu'ils étaient basés en Bretagne. Ils avaient une grosse distribution. Ils nous ont fait connaître tous ces groupes-là qui n'avaient pas pignon sur rue. Donc, bravo à eux. Je pense que vous pouvez aussi choper ça sur Vinted ou sur Le Bon Coin. Voilà, je vais peut-être voir les prix, mais je pense que vous pourrez choper au moins des trois albums. Voilà, Terroristars.
2: Ok, et on va continuer avec un cadeau que j'ai eu avec ma commande qui est en train d'arriver avec le dernier Misanthrope.
1: Du Ash Brown ?
2: Non. Mais ça me. Non, j'ai la dalle. Là, ça me fait envie le défi, là, les saucisses.
1: J'ai la dalle, c'est une nouvelle franchise. Hein.
2: Ah oui, c'est vrai. Ah, parce que voilà. Non, c'est juste en aparté avec Nico, on regarde des vidéos.
1: Food Challenge, ça s'appelle.
2: Voilà, ouais. Concours de bouffe. Ouais. Voilà, ouais. Et là, on est tombé sur une pas mal. Là,
1: Je crois qu'elle s'appelle fille. Katrina, ouais.
2: Ouais, Katrina, là, qui mange au petit-déj. Ouais.
1: Le plus fort, c'est celui qui a de la barbe, qui s'appelle Bird, je sais pas quoi. Alors lui, franchement, il pourrait manger deux pneus de tracteur, je crois. c'est du gros n'importe quoi.
2: Ah la vache.
1: Ouais, il va mourir d'une compression aux artères, je pense.
2: Ah, dur. Bref, c'est un album que j'ai eu là en cadeau, donc avec le dernier Misanthrope qui est arrivé, que normalement on aura en interview, donc ça va être cool. Bon, j'ai essayé de faire ça dans pas trop longtemps, parce que je l'ai reçu une semaine avant sa sortie, donc ouais. ça c'est bon art.
1: Bravo.
2: En plus, moi j'ai la version vinyle Marbles, donc limitée à 90 exemplaires, donc j'espère que ça prendra de la thune avec les années.
1: Oui.
2: Donc, tout ça pour dire que Oracle, c'est un groupe de prog black, c'est un one-man band formé en 94. Et donc là, il sort Tourment et Perdition en 2008 et on va s'écouter.
1: Tu peux juste te dire que c'est celui qui produit les albums de Misanthrope quand même.
2: Voilà, c'est lui qui produit les albums.
1: Derniers.
2: C'est lui qui a produit les derniers albums de Misanthrope. Voilà.
1: Voilà, voilà.
2: Et donc, on s'écoute Les Mots de la Perte.

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1: Ben oui.
0: Ah oui. On peut pas être d'accord sur les mêmes films. Et on se retrouve dans Metal from the Crypt, voilà, à La Roche-sur-Yon, mais vous pouvez l'écouter partout dans le monde, voilà, avec le web. Sinon, c'est 88.6, vous nous écoutez dans votre voiture et on est en direct tous les lundis.
1: Exactement.
0: Et vous pouvez nous ajouter pendant que j'y suis et avoir des news sur Facebook Metal from the Crypt. Voilà, voilà, voilà. Et c'est Coco qui gère ça.
1: Ouais.
0: Voilà.
1: Je comprends pas tout, mais.
0: Moi, je vais dire un truc, mais je peux pas le dire à l'antenne. Bon. Voilà. Ok, et bien.
1: On n'est plus à ça.
0: On va s'écouter un groupe du coin, le deuxième de la soirée, parce que le premier était
1: à Progeny of Salem.
0: Et là, dans un tout autre style, on va s'écouter Manufacture. Alors, c'est un collecteur collectible de la région. Groupe de heavy metal hard rock formé à Nantes en 2010 et disparu depuis. Hein. Ouais, je pense que 4 ans après, c'était déjà fini. Ils ont eu le temps quand même de sortir un EP qui s'appelle Manufacture. En fait, il n'y a pas le titre, hein, avec deux fers qui se croisent.
1: On les ouais, a... c'est pour ouvrir
0: les bouches d'égout,
1: ouais. Ouais.
0: Et on les avait reçus à l'époque pour la promo de cet album.
1: Je m'en rappelle, ouais. Ils avaient l'habitude de se peinturlurer le visage.
0: Voilà, aussi, ouais. En fait, ils étaient. Même ils avaient une cote sur scène, un peu comme des mecs qui travaillent à la manufacture sur les rails, en fait. Et pourquoi le nom de ce groupe, je ne sais pas si vous vous en souvenez.
1: Si, parce que. Alors, manufacture, déjà, parce que c'était. Comment dire, c'était leur travail. Enfin, voilà. Et c'était, si je me rappelle bien, un arrêt de tram où ils se retrouvaient souvent quand ils avaient picolé.
0: Voilà. Et en fait, je pense à chaque fois que j'y passe, moi, en tram, quand je vais à la gare de Nantes, parce qu'en fait, c'est entre Doulon et la gare de Nantes, si vous connaissez. Hein, puis quand vous allez de la station, l'ancienne station où il y avait tous les bus, et puis que vous voulez aller dans le centre, eh bien, moi, je m'arrêtais en haut, tout en haut, là, je sais plus comment. Celle à Luchère, et puis bah, tu descends en tram à la gare, voilà, ça t'évite d'avoir une voiture et de payer très cher. Et comme à La Roche, si vous ne savez pas, le tram est gratuit à Nantes tout le samedi, voilà. Je vous déconseille d'y aller après 20h, 21h, parce que ça commence à être un peu pénible, mais voilà. Alors, vous pourrez aussi, c'était un petit clin d'œil, parce que vous pourrez retrouver le batteur de Manufacture, désormais, dans Cabaret Fantôme, qu'on vous a diffusé la semaine dernière, qui était donc une nouveauté nouvelle. Et ils ont joué, d'ailleurs, Cabaret Fantôme, sur le Court of Chaos, ce week-end, en fait, le week-end dernier. Donc, voilà, voilà. Et donc, si vous... Faites signer votre EP Manufacture au batteur, je pense que il sera content et que vous serez des vrais trous.
1: Ouais. Voilà, il est pas... sympa en plus.
0: Ouais, exactement. Alex. Qui se faisait appeler Alcool aussi.
1: Ouais.
0: Voilà. Voilà, voilà. Allez, on continue dans Metal from the Crypt. Avec, qu'est-ce que vous nous avez ramené?
1: Eh ben, là, on va partir dans le lourd. J'ai ramené un petit Henry Dess.
0: Ah oui, mais c'est lui qui a inventé le death metal, je crois.
1: Exactement.
0: Ah, ouais, ouais, ouais.
1: L'inventeur du death metal. Donc, Henry Dess, de son vrai nom, Henry Destraz, qui a. Ah merde, j'ai pas noté son âge. J'avais son âge.
0: Plus de 70 ans. Hein.
1: Ouais, ouais, ouais, il est pas tout jeune. Et là, c'est un Suisse, voilà, Suisse côté français. Et sa particularité, ça a été de faire des chansons pour les enfants et de les sortir en CD et cassette et ouais. Raconter des histoires aussi. Et moi, je l'ai vu en concert quand j'étais petit.
0: Ça passait sur la 3, lui, chaîne publique, je crois, ces trucs de spectacles d'enfants, enfin, voilà. De chansons.
1: Donc, toujours sa moustache. Et sa salopette, voilà, et il s'est prêté au jeu, c'est au Mosokulteur qu'il a joué.
0: Ouais, ouais, il y a eu un gros succès, hein, parce qu'il y avait ouais. Toute une génération, surtout ceux qui sont nés à la fin des années 80, parce que les autres c'était Dorothée, comme moi, et ouais, gros succès au Mosokulteur, ça il y a déjà peut-être plus de 5 ans, hein,
1: ouais.
0: Où ça se lamait, où c'était un spectacle, et en plus il jouait avec son fils, je me souviens. Donc voilà, voilà. Ben on...
1: Donc c'est un morceau, j'ai pensé à toi, Nico, ça s'appelle Un drôle de petit jus.
0: Ah oui, d'accord, on n'ira pas plus loin.
1: Voilà, et écoutez les paroles, il n'y a qu'à se laisser bercer. C'est parti.

0: Ouais, c'était Thunderstone avec le morceau Virus.
1: Ouais, dans Metal from the Crypt. Voilà, en direct. Il ne nous reste plus qu'une vingtaine de minutes, je crois. Ouais, plus, un peu, une bonne vingtaine. Alors, Thunderstone, voilà, c'est. Alors, ça fait un peu de la peine de le dire, mais on revient 24 ans en arrière. Ça me rappelle plein de souvenirs. Avec donc l'album Thunderstone, qui s'appelait Thunderstone. C'était le premier album sorti en 2002. Ce groupe finlandais de power metal fut créé en l'an 2000, l'année du sublime Infinite de Stratovarius, leur collègue de pays en fait. Alors ils ont été bien distribués en France grâce à Olivier Garnier, qui était chez NTS à l'époque, qui gère toujours le gros des artistes internationaux, hein. C'est lui qui a fait qui a aidé à monter à la tournée Saxon par exemple au Zénith, pour vous dans les Zénith, pour vous donner un ordre d'idée. Il est toujours dans le métal depuis des années. Alors moi j'ai eu la chance de voir Thunderstone avec Stratovarius et Symphonix au Zénith de Paris en 2003.
0: C'était rien que ça.
1: C'était à peine né, hein.
0: Ouais. Bah 2003, je commençais à faire les concerts Fusion Matza.
1: Et à l'époque faire un Zénith, et il y avait pas 36 Zéniths en France à l'époque, hein. C'était pour un groupe de métal, il y avait que Angra et Sepultura qui l'avaient fait en gros. Donc voilà. Alors moi je vous conseillerais d'aller voir aussi le clip de leur titre Virus, donc on vient d'écouter, hein, sur YouTube, hein, parce que toutefois il passait, moi j'ai connu aussi grâce à la télé MCM. Voilà, Thunderstone qui nous rappelle des souvenirs et toutes les années qui se sont écoulées. Voilà, j'aimerais bien revenir en arrière quelques fois, voilà, pour réécouter Virus, redécouvrir tout ça. Voilà, maintenant on est des Vioc, voilà.
0: Eh ben, on va enchaîner sur Dissection, parce qu'on en avait parlé un petit peu la dernière fois, parce que voilà l'album que Gers m'a offert de Black Bread, donc le groupe de black metal amérindien, enfin le one man band amérindien, est vraiment excellent, et je trouvais qu'il avait des petits côtés de Dissection sur certaines compos, et donc du coup moi j'ai pas ramené cette fois Storm of the Light Bane, j'ai ramené The Somber Lane, voilà, que Nico préfère à...
1: Oui, à... Et je suis dans les seuls, hein, parce que la grosse majorité préfère l'autre, ouais. Moi c'est une évidence pour moi,
0: mais c'est vrai que c'est Somber Lane. Ouais. Après, si vous voulez rire, n'hésitez pas à acheter leur série Rituel.
1: Je crois qu'il est plus en kiosque.
0: Il est plus en kiosque.
1: Ouais, je crois que vous pouvez le commander par contre sur rockardshop.fr.
0: D'accord, ouais. Parce que dedans vous avez l'enregistrement de Storm of the Light Bane, et c'est ouais, ils ont été méga relous avec.
1: Ça vaut le coup de lecture. Il y a les photos et tout de l'époque, hein, c'est sympa.
0: Ouais, donc voilà. Après moi je trouve que bon, c'est vrai que ça, et c'est un album qui a un son particulier, mais bon, moi je préfère le son de The Somber Lane, voilà. Et donc on va s'écouter le morceau titre, et oui, je vous ai pas dit pour l'info, Dissection, ils ont commencé à faire du death metal en 89, voilà, et The Somber Lane sort en ils ont arrêté en 2006, suicide de John Notvaight.
1: Ouais, puis c'est arrêté pendant ces années prison, il faut le dire.
0: Ouais.
1: Et ils étaient des adolescents au début, hein.
0: Voilà, ouais, ils avaient 17 ans, ouais, quand ils ont enregistré. Donc The Somber Lane 93, c'est parti.

0: Et c'était un effet un peu halo. C'était oui. Halo Effect.
1: Et oui, et je pense que tu ne sais pas qui joue dedans.
0: Non, j'avoue.
1: Et
0: oui.
1: Eh bien, tu es le seul, parce que Halo Effect, c'est une nouveauté nouvelle déjà. Alors, pour ce super groupe formé d'Ex In Flames et du chanteur de Dark Tranquility, toujours en poste, hein, formé en 2019 à Gothenburg en Suède. Alors, moi j'avais acheté leur premier album qui était vachement bien. Le premier, ceux qui sont fans des premiers In Flames, voilà, parce que le In Flames de maintenant, c'est plus du new metal, je pense. Très moderne, mais là, si vous aimez les trucs à deux guitares harmonisées, voilà, c'était génial le premier. Et là, ils ont sorti donc leur nouvel album March of the Hundred, et c'est sorti en début d'année, il n'y a pas si longtemps. Et on retrouve la magie, évidemment, parce qu'à la composition avec guitare, il y a Jesper Stromblad qui avait donc inventé en quelque sorte ce style là. À la compo, hein, donc comme dans les grandes heures du début des débuts In Flames et de Dark Tranquility, tous ces groupes là voilà, qui ont lancé une mode. Ça, c'est pour les amoureux de death metal mélodique dès les années 90. Vous allez adorer ça, et ils commencent à être de plus en plus haut sur l'affiche, alors que c'était un groupe pas de récré, je dirais, mais où ils se faisaient plaisir. Donc bravo à eux. En tout cas, ces chanteurs de Dark Tranquility, à mon avis, ils doivent pas être très tranquilles, parce qu'ils doivent enchaîner et tourner avec son groupe, bien sûr, Dark Tranquility, et Valo Effect, donc ça doit être chaud.
0: Ouais.
1: Voilà, et bien il y aura le podcast demain, on le rappelle, hein, sur voilà. graffitiradio.fr.
0: Ok, et du coup on va finir sur un groupe qui est dans le dernier record, la Spirit Adrift, voilà, oui, où le protagoniste principal a repris la picole, je crois. Et...
1: Ouais, alors son interview là-dessus, je le trouve pas très intelligent, mais bon.
0: Mais
1: par contre, sa femme est malade d'un cancer, hein, il a levé des fonds.
0: Ouais, 78 000 dollars.
1: Et là, c'est rien, 78 000 dollars pour les soins qu'elle a aux États-Unis, parce que je sais pas si vous le savez, mais là-bas, il n'y a pas la sécu comme chez nous, quoi. Tu payes en gros, si tu veux la sécu, et t'es moins remboursé que chez nous, tu payes genre 700 balles par mois, quoi. C'est complètement hallucinant. Hein.
0: Ouais.
1: Alors, ils viennent de sortir leur dernier album, mais là, on vous propose, donc c'est un groupe américain, on vous propose un extrait de leur album précédent que je trouve bien, alors que lui, il dit que c'est le dernier, c'est le meilleur. Je pense que pour moi, c'est celui-là le meilleur, c'est le deuxième. Je les ai vus la dernière fois que je suis allé au Hellfest, j'ai commencé par eux. Je connaissais pas, j'étais sous la Nouvelle Vallée qui est maintenant en plein air. Alors, c'était quand la dernière fois que je suis allé au Hellfest? 4 ans peut-être? 5 ans? Ouais. Spirit Adrift, je vous conseille d'aller voir, c'était vachement bien. Franchement, moi j'avais adoré ce concert, ils jouaient genre à midi, 13h. Donc, si vous allez voir les concerts qu'à partir de 20h, vous loupez des super groupes, hein, même s'ils sont pas connus, et franchement, c'était génial. Alors, Spirit Adrift, on s'écoute ça pour finir l'émission avec le titre
0: Sorcerer's Fate.
1: Voilà, et c'est la fin du groupe après la prochaine tournée. Voilà.
0: Allez, salut.
1: Salut, à la semaine prochaine.

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1: Vous avez compris ?